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Hola los cabrones, vos, c'est la fin alors. Bon, je vous souhaite les meilleures vibes pour la fin du disque, voilà. Hâte d'écouter ça. Et on se voit bientôt, on va fêter ça comme il se doit.

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1: Il est 6h en temps universel, 8h ici à Paris, merci d'écouter RFI. Édition spéciale dans 10 minutes pour revenir sur le nouveau sacre du PSG en Ligue des Champions masculines de football, le deuxième sacre de suite. Et c'est aussi à la une de votre journal, Gaëtan Plenaire.
2: Avec la joie des supporters parisiens, joie et soulagement aussi parce que le match n'a pas franchement été facile face à Arsenal. Dans l'actualité également, la présidentielle en Colombie avec un candidat d'extrême droite qui semble bien parti pour accéder au second tour. Le premier commence dans quelques heures. Vous entendrez l'inquiétude d'un premier ministre pour son pays, le Liban, où les forces israéliennes poursuivent et étendent même leurs opérations armées contre le Hezbollah. Et puis un nouveau groupe de migrants ouest-africains doit être expulsé des États-Unis aujourd'hui vers le Ghana après un accord signé en ce sens il y a plusieurs mois déjà entre les deux pays.
1: Dire que c'était le match de l'année, ce serait peut-être mentir, mais c'était en tout cas l'un des plus attendus, ça c'est vrai.
2: La finale de la Ligue des Champions masculine hier soir à Budapest et le Paris Saint-Germain conserve son titre, le deuxième de son histoire, après une victoire un petit peu poussive, dirons-nous, face à Arsenal qui a rapidement ouvert le score après seulement quelques minutes de jeu. Il faudra attendre la deuxième période pour que les Parisiens égalisent grâce à un pénalty transformé par un certain Ousmane Dembélé, puis prolongation sans nouveau ballon au fond des filets, alors comme il fallait bien les départager. Et bien ça s'est fait au tir au but et c'est le PSG qui s'impose et ses supporters qui exultent dans les rues de Paris où se sont promenés Nicolas Benita et Baptiste Coulon.
3: Au bout du suspense, la délivrance. Paris conserve son titre et la pression retombe pour Chaïma, passé par toutes les émotions.
4: Incroyable, vraiment, le match s'est joué jusqu'à la dernière minute.
5: C'était irrespirable à la fin.
4: Non, c'était pas possible. Les tirs au but, j'ai pas regardé, mais on a gagné. J'avais confiance aux joueurs, je savais que la deuxième étoile, elle nous appartient. Et on est champions, hein, encore une fois.
3: Et qu'importe si le PSG n'a pas joué son meilleur football, les Parisiens n'ont rien lâché et c'est tout ce que retient Baptiste.
6: Ça n'a pas été un match simple, mais j'ai envie de dire, on a affronté la meilleure équipe d'Europe en défense et honnêtement, merci d'avoir cette conviction de revenir au score parce que c'est le premier club français à remporter la LDC en étant mené 1-0. Merci à Paris.
5: Vous êtes fait tatouer la première étoile sur le torse.
6: Bien sûr, parce que c'est historique. Et là, si on peut en avoir 100, on en aura 100. Tout le corps rempli d'étoiles du PSG, c'est magnifique.
3: L'ivresse de la victoire autorise à rêver toujours plus grand. En attendant, c'est bien une deuxième étoile que Baptiste promet de se faire tatouer sur le torse la semaine prochaine.
2: Voilà, des supporters heureux qui pourront peut-être apercevoir le trophée de la Ligue des Champions cet après-midi. Les joueurs viendront le présenter sur le Champ de Mars à Paris où les attendront près de 100 000 personnes. Une parade, puis direction l'Elysée où ils seront reçus par le président Emmanuel Macron avant d'autres célébrations au Parc des Princes dans la soirée. RFI est en édition spéciale juste après ce journal pour revenir sur ce nouveau sacre européen pour le PSG. Un sacre et des débordements quand même, plus de 400 personnes interpellé, une majorité à Paris et dans son agglomération. Le ministre français de l'Intérieur, Laurent Nunez, parle de 7 policiers blessés, l'un d'eux grièvement. Il est 6h03 en temps universel. Après s'être emparé du pouvoir pour la première fois il y a 4 ans, la gauche colombienne va-t-elle le garder? Elle l'espère évidemment, mais pour ça il faut remporter l'élection présidentielle. Premier tour aujourd'hui. Gustavo Petro ne se représente pas, la constitution le lui interdit. Alors il appuie la candidature du sénateur Ivan Cepeda, philosophe, défenseur des droits de l'homme, qui promet de poursuivre les réformes de Petro. Il est le favori de ce premier tour devant un candidat d'extrême droite, Abelardo de la Espriella, 47 ans, avocat, millionnaire, qui aime se faire appeler le tigre. Lui prône une ligne dure avec les groupes criminels et il veut drastiquement couper dans la taille de l'État, comprenez les dépenses publiques. Son portrait avec Marine de la Moissonnière.
7: Les mêmes rugissements que Javier Milei, la barbe noire taillée comme Nayib Bukele. Sur le fond aussi, Abelardo de la Espriella s'inspire des présidents argentins et salvadoriens. Réduction de 40% de la taille de l'État, construction de méga-prisons et rejet de la classe politique. Yann Basset, professeur à l'université du Rosario à Bogota.
8: C'est un outsider en politique, même si c'est une figure médiatique qui était toujours assez près des affaires politiques. Il s'est fait connaître en défendant des causes assez polémiques. Il n'a jamais fait de politique électorale, mais c'était une figure médiatique assez connue et toujours très proche des milieux de droite.
7: Alors que Gustavo Petro promettait de défendre les nadiers, ceux qui ne sont rien, Abelardo de la Espriella se pose lui en défenseur des Nunca, les Colombiens qui ne sont jamais aidés par l'État.
8: Il y a d'un côté les plus pauvres qui vivent, selon lui, des subventions de l'État, et puis les plus riches qui reçoivent des contrats, des postes, alors que la majorité des Colombiens ne reçoit absolument rien de l'État. Donc c'est ce genre de discours qu'il mobilise, ce genre de populisme anti-politique qui est assez populaire en Colombie.
7: Mais en cas de second tour face à Iván Cepeda, rien ne dit que les électeurs de Paloma Valencia, la candidate de la droite traditionnelle, se reporteront massivement sur Abelardo de la Espriella.
2: Et les bureaux de vote pour ce premier tour ouvriront à 8h, heure locale, et ils fermeront à 16h.
1: Dans l'actualité également, les Iraniens ne développeront pas et n'achèteront pas non plus l'arme nucléaire.
2: Ce ne sont pas les Iraniens qui le disent, mais Donald Trump, dans une interview accordée à Fox News, le président américain assure avoir obtenu cette garantie de la part de Téhéran. Je ne suis pas pressé, dit-il aussi, lentement mais sûrement, je crois que nous obtenons ce que nous voulons. Et si ce n'est finalement pas le cas, alors les choses finiront autrement, menace-t-il, alors que les deux pays n'ont toujours pas signé le protocole d'accord de paix que l'on dit imminent depuis plusieurs jours. Plusieurs médias américains affirment ce matin que Donald Trump aurait fourni une version américaine plus stricte de ce projet d'accord à l'Iran, mais on ignore ce qu'il pourrait contenir.
1: L'armée israélienne annonce, elle, que son opération au Liban est en train de s'étendre à d'autres zones.
2: Une nouvelle étape après celle de ces derniers jours, le fleuve Litani dans le sud du pays, franchi par les soldats de l'État hébreu qui continuent à frapper cette région malgré le cessez-le-feu censé être encore en vigueur. Dans une allocution télévisée, le premier ministre libanais Nawaf Salam a accusé hier Israël de mener une politique de la terre brûlée dans son pays.
9: Israël ne vise plus seulement des sites ou des zones spécifiques. Il met en œuvre une politique de destruction totale des villes et des villages, ainsi que de tous les éléments essentiels à la vie qui s'y trouvent. Il procède également à des déplacements massifs de populations qui constituent une punition collective à l'encontre de nos civils pacifiques. Ces politiques sont condamnées par l'ensemble des normes, conventions et lois internationales. Israël doit donc savoir qu'avec sa politique de la terre brûlée, ses punitions collectives et la démolition des villages et des villes, il n'obtiendra ni sécurité ni stabilité. Au contraire, cela ne fait qu'aggraver le fossé avec le peuple libanais, l'ensemble du peuple libanais, et laisse des blessures nouvelles et profondes dans la mémoire collective. Soyez assurés que l'État libanais ne ménagera aucun effort pour parvenir à un cessez-le-feu, garantir le retrait total d'Israël, obtenir la libération de nos prisonniers, permettre aux habitants de regagner leur foyer dans la dignité et la sécurité, et mener à bien la reconstruction.
2: Le Premier ministre libanais Nawaf Salam, alors qu'un nouveau round de pourparlers avec Israël est prévu mardi et mercredi. Il n'y a pas encore de vaccin homologué contre la souche d'Ebola Bundibugyo, reconnaît le patron de l'Organisation mondiale de la santé. Mais ça ne signifie pas pour autant qu'il n'y a pas d'espoir, dit aussi Tedros Ghebreyesus. Il est à Bunia depuis hier, en Ituri, la province congolaise la plus touchée par l'épidémie. Et il s'en est pris aux pays qui ont imposé des restrictions de voyage vers la RDC, voire qui ont même fermé leurs frontières avec le pays.
1: Eux vont voyager des États-Unis vers le Ghana, mais ce n'est pas leur choix.
2: Un nouveau groupe de migrants ouest-africains s'apprête à faire ce trajet ce matin, expulsés du sol américain, envoyés vers le Ghana, au profit d'un accord entre Washington et Accra, avant d'être soit maintenus en détention, soit redirigés vers leur pays ensuite. Or, parmi ces migrants, il y en a au moins un qui bénéficiait pourtant d'une protection qui empêchait théoriquement toute expulsion par les États-Unis. Les précisions depuis New York de Karine Auton.
10: Impossible de savoir exactement combien ils sont, mais un groupe d'immigrés ouest-africains pourrait être expulsé des États-Unis dès aujourd'hui vers le Ghana. C'est un dispositif régulièrement activé pour atteindre les objectifs de lutte contre l'immigration qui sont devenus une priorité de Donald Trump depuis son retour à la Maison-Blanche. Au lieu de se soucier de renvoyer les migrants dans leur pays, les États-Unis privilégient quand ils le peuvent les évacuer vers des pays tiers à qui ils sous-traitent en quelque sorte la fin de l'expulsion. Accra a signé un accord avec Washington et depuis 8 mois, a admis temporairement au moins 42 ressortissants ouest-africains sur son territoire avant de les renvoyer dans leur pays d'origine, y compris certains que la justice américaine a jugés susceptibles d'être persécutés de retour chez eux et y compris lorsqu'ils sont protégés par la loi américaine, comme c'est le cas d'un Ghanéen cette semaine. Certains ont été détenus dans une base militaire près d'Accra, sous la surveillance de gardes armés, puis renvoyés au Togo où ils vivent encore aujourd'hui sans papier. Karine Auton, New York, RFI.
2: Un petit mot de tennis avec le début des huitièmes de finale à Roland-Garros. Roland-Garros. Chez les dames, on va suivre notamment la Polonaise Iga Swiatek face à l'Ukrainienne Marta Kocsiuk. Chez les hommes, l'Allemand Alexander Zverev fera face à la révélation néerlandaise de ce tournoi, Jesper de Jong. Mais c'est de football dont on parle maintenant dans une édition spéciale avec vous, Clotilde Dumais, après le nouveau sacre du PSG en Ligue des Champions.
1: Merci beaucoup Gaëtan Plenet.
11: Gabriel, pied gauche de Gabriel, on tire dessus et c'est fini. Et c'est fini, c'est Paris qui gagne la Ligue des Champions pour la deuxième année consécutive. Il a rien eu à faire, ça fait neuf. Et c'est la folie dans la Puskas Arena. Que ce fut difficile pour le PSG, mais c'est bien lui qui remporte cette finale de Ligue des Champions. Le doublé pour Paris au bout du suspense. Deuxième Ligue des Champions d'affilée.
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1: Et oui, vous avez pu le vivre en direct hier sur RFI, le sacre du Paris Saint-Germain en Ligue des Champions. Donc une deuxième étoile sur le maillot du PSG après sa victoire au tir au but contre Arsenal. Alors on va prendre une vingtaine de minutes sur RFI pour analyser cette finale, ce qu'elle représente aussi pour les Parisiens et pour les Gunners. On vous retrouve Cédric De Oliveira en direct de Budapest, la capitale hongroise qui accueillait cette finale. Vous avez suivi le match. On vient de l'entendre, hein, c'était votre voix pour RFI. Bonjour Cédric, est-ce que vous allez bien? Est-ce que vous survivez après cette finale?
13: Bonjour Clotilde, on survit. Pas beaucoup de sommeil, mais ah ouais. On est là.
1: Une courte nuit. On est aussi en studio avec Anne Dufort-Cornillier du service des sports de RFI. Bonjour Anne.
14: Bonjour.
1: Merci à tous les deux donc d'être avec nous. Je voudrais quand même avoir votre ressenti pour commencer, Cédric, puisque vous l'avez vécu, vous, en direct, cette finale à Budapest, cette finale de Ligue des Champions. Pour ceux qui ne l'ont pas forcément suivi, avec un petit peu de recul maintenant, qu'est-ce que vous retenez, vous Cédric, de ce match? Comment est-ce que vous le résumeriez? Comment vous l'avez vécu?
13: Alors que ça n'avait rien à voir avec la finale de l'année dernière, parce que le PSG avait été flamboyant l'an passé en finale avec une démonstration, un 5-0 face à une équipe de l'Inter Milan qui avait pas du tout existé. En tout cas, Paris avait montré quelque chose de formidable, sans doute une des plus belles finales de ces dernières années. Et là, à l'inverse, on a eu une finale très étriquée face à une équipe d'Arsenal qui a tout simplement réalisé le début de match parfait avec un but très très rapide de Kai Havertz. Et derrière, ça a mis beaucoup de doutes dans la tête du Paris Saint-Germain qui a eu beaucoup de difficultés à rentrer dans cette finale, mais d'autres forces, d'autres possibilités pour Paris, c'est-à-dire être capable justement de s'imposer malgré des événements contraires, et c'est l'abnégation de ces Parisiens qui a fini par faire la différence. Ce pénalty provoqué par Kvaratskhelia, transformé par Ousmane Dembélé, et ensuite une sorte de confiance un peu inébranlable dans ce qu'ils sont capables de faire, les Parisiens, et notamment d'aller remporter une seule victoire.
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3: Une émission qui invite dans le studio des Drômois et des Ardéchois qui font vivre l'Europe sous toutes ses formes sur notre territoire. Pour participer ou poser une question sur l'Europe, envoyez-nous un mail à europedirect@maisoneurope2607.eu ou contactez-nous par téléphone au 07 82 86 67 26. Et bonjour aux auditeurs et auditrices de Radio BLV. Encore une fois, nous sommes très heureux de vous retrouver pour cette nouvelle émission L'Europe du côté de chez nous sur Radio BLV 93.6 et en rediffusion sur Radio Méga et RDB. Et aujourd'hui au studio, je suis avec Anna. Bonjour Anna.
4: Bonjour Mathieu.
3: Et on va revenir sur un projet qui s'est déroulé ces derniers mois, un projet qui s'appelle Memo for EU. Et c'est un projet qui est construit autour de la mémoire européenne de la Shoah et de la Deuxième Guerre mondiale.
4: Il est porté par la métropole de Turin et la Maison de l'Europe Drôme-Ardèche est un partenaire. Nous avons donc invité au studio aujourd'hui quatre participantes de Drôme-Ardèche qui ont participé à ce projet. Et pour revenir sur ce projet, nous avons autour de la table Khadija.
5: Oui.
3: Bonjour. Bonjour Khadija.
4: Bonjour. Ilia.
6: Oui, bonjour.
4: Jade.
7: Bonjour.
4: Et Emma.
8: Bonjour.
4: Un certain nombre de participants auraient souhaité venir témoigner aujourd'hui également au micro, mais ce n'était pas possible pour tout le monde. Puis le studio était quand même petit, on est nombreux, on est nombreux autour de la table aujourd'hui. Mais voilà, notamment, on salue bien aussi nos partenaires de Radio BLV et Ilan, qui a participé à ce projet et qui est en service civique ici à Radio BLV et qui ne pouvait pas être là aujourd'hui.
3: Et donc pour cette première partie de notre émission, pour l'interview, on a quelques petites questions pour vous. Et la première, ce serait qu'est-ce qu'on retrouve dans ce projet, en quoi ça consiste? Qu'est-ce que vous avez fait dans le cadre de ce projet-là?
6: Voilà, c'était un projet autour de la mémoire et on a visité des lieux de mémoire en gros. On était en Pologne et en Autriche et en République tchèque.
4: Et oui, vas-y, continue Alia.
6: Et du coup, juste avant le voyage, donc en mars, de octobre à mars, on a fait des formations, voilà, pour un petit peu se mettre, on va dire, dans le bain et aussi connaître un peu plus en détail, voilà, un petit peu ce qui s'est passé quand même. Après, on l'avait vu beaucoup à l'école, mais voilà, on a fait quelques formations avant de partir en voyage.
4: Donc c'était des formations qui vous étaient données à distance, si je me rappelle bien.
6: Oui, c'est ça, c'était en visioconférence, du coup, avec la partie italienne. Parce qu'en fait, de base, c'est un projet qui a été construit à Turin avec des élèves de Turin. Et on a eu, on va dire, 6 formations avant le voyage. Et c'était quand même très basé aussi sur des animations, on va dire, un peu plus ludiques, pour, voilà, pour pas non plus trop rendre ça un peu lourd, on va dire, parce que déjà, l'histoire est quand même lourde. Et donc on était tous ensemble en visioconférence et on a fait des animations, on a fait des brainstorming, on a travaillé là-dessus tous ensemble, donc c'était déjà un chouette projet dès le début.
4: Ouais. Qu'est-ce qui vous avait motivé, vous, à participer à ce projet? Peut-être l'une de vous peut aussi parler du contexte dans lequel vous, d'où vous venez actuellement, vous êtes en service civique, hein?
5: Oui, du coup, pour moi et Jade, on est en service civique solidarité senior.
4: Oui.
5: Donc, ça consiste à faire des visites de convivialité auprès de personnes âgées qui sont isolées. Donc, on intervient essentiellement à domicile, mais aussi en EHPAD. Et voilà.
4: Et qu'est-ce qui vous avait motivé à participer à ce projet?
6: Moi, j'ai toujours été passionnée d'histoire et notamment de la Seconde Guerre mondiale. Je pense que j'ai regardé un peu tous les documentaires disponibles sur YouTube. Et j'ai toujours voulu en savoir plus. Et c'est un peu bizarre à dire, mais j'ai toujours voulu aller voir les camps en vrai pour vraiment voir ce qui s'est passé et pour comprendre la réalité des choses. Et du coup, c'est pour ça que j'ai accepté cette double mission.
7: Et comme moi, je viens d'Allemagne énormément. J'ai vécu en Allemagne. J'ai déjà eu beaucoup de l'éducation sur ces sujets-là, mais c'était toujours quand même intéressant de voir une autre perspective et de rencontrer aussi des jeunes françaises pour juste découvrir les perspectives différentes.
4: Parce que du coup, il y avait donc, on l'a dit, des Français, des Italiens, mais également des Allemands, des Polonais. Est-ce que vous pouvez nous expliquer un petit peu le déroulé de ce... Donc, tu l'as dit, Elia, il y avait ces rencontres au préalable, et puis après, vous avez fait le voyage, le grand voyage. comment ça s'est déroulé? C'était quoi les étapes de ce projet?
6: Nous, on est partis, donc on a fait Valence-Turin en bus. Mm-hmm. Donc là, après, on s'est rejoint à Turin parce qu'on a rejoint ceux de Lyon, parce qu'on avait une délégation aussi de Lyon. Et on a rejoint aussi les Italiens. Et après, le soir, le groupe s'est séparé en deux. Donc il y a une partie qui est partie en Autriche, à Vienne, et une partie qui est partie en République tchèque, à Prague. Et après, nous, quand on est arrivé à Prague, on a rejoint du coup la délégation polonaise et allemande. Et là, en fait, on s'est retrouvés tous ensemble. Donc on a passé... la première journée tous ensemble à Prague. Et c'est là, du coup, qu'on a pu apprendre à se connaître, discuter un peu plus de pourquoi ils avaient fait ce voyage, qu'est-ce qui les intéressait. Donc voilà, nous, ça a été un moment très chouette, on va dire.
4: Donc vous étiez sur la délégation de Prague, toutes ici présentes.
5: Moi, j'étais sur Vienne, du coup.
4: Mm-hmm. Oui. Mm-hmm. Qu'est-ce que tu as retenu, par exemple, toi, de ton passage à Vienne? Qu'est-ce qui t'a plu le plus?
5: Alors, c'est un peu bizarre ce que je vais dire, mais ce que j'ai trouvé particulièrement intéressant, c'était la visite du camp de Mauthausen. Mm-hmm. Parce que en fait, on se fait toujours une idée en arrivant sur les lieux. Il y a certaines choses qu'on découvre qui sont pas comme ce qu'on imaginait. En fait, je trouve que c'est intéressant de comparer nous ce qu'on imagine à nous dans notre tête, tout simplement, et en fait, les lieux vraiment commencent.
4: La réalité.
5: Exactement.
4: Mm-hmm. Qu'est-ce qui a, du coup, pour toi, été vraiment surprenant par rapport à ce que tu t'imaginais? C'est quoi, du coup, qui t'a marqué?
5: La grandeur des lieux. Mm-hmm. Je dirais, c'est immense. Mm-hmm. Et en fait, je pense que je me rendais pas compte à quel point autant de personnes ont souffert et sont mortes mm-hmm. sur mm-hmm. ces lieux. Enfin, le nombre est impressionnant. Et aussi des tags qui ont pu que j'ai pu observer dans les chambres à gaz, des signes nazis par exemple qui ont été mis par des visiteurs, ça m'a beaucoup choquée. Enfin, je m'attendais pas à voir ça. Mm. Donc voilà.
7: Et je sais pas comment c'était à Vienne, mais près de Prague, on a visité un village ou une ville qui était complètement détruite par les nazis, c'était Lidice. Et là, c'était super impressionnant de juste aussi voir des témoignages en vidéo. Il y avait dans le musée, il y avait des témoignages en vidéo des femmes qui ont perdu les enfants, qui ont les jamais revus. Et c'était juste terrifiant de voir tout ce qui s'est passé, particulièrement parce que c'était vraiment, parce qu'on a vraiment eu l'impression de vraiment entendre les gens et de voir les gens. Oui.
6: Oui. Après, du coup, je rejoins Emma sur quand on a visité du coup le musée là à Lidice. Après, on est redescendu un petit peu plus où il y avait le village auparavant, et on s'est retrouvé devant le mémorial des enfants victimes de la Seconde Guerre mondiale. Et là, ça a été un moment, je pense, ça a été un tournant du voyage, parce que en fait, on s'est retrouvé avec la délégation polonaise, allemande, tous ensemble devant. Et la majorité est partie en pleurant, parce qu'en fait c'était quand même un moment très dur. Et en fait on s'est senti vide d'esprit, il faisait très froid, et en fait on s'est dit mais en fait on n'imaginait pas avant ça. On se faisait des idées parce qu'on avait vu des films, on avait vu des séries, mais là je pense que ça a été vraiment la première claque du voyage, et on s'est dit mais c'est pas possible, on ne pouvait pas imaginer, c'était vraiment, on était dans une parenthèse. Et on s'est dit, mais on vit un rêve, c'est bizarre en fait, c'est vraiment très bizarre.
8: Moi, ce qui m'a vraiment touchée à Lidice, c'est que les Italiens ont fait un projet devant du coup la statue avec tous les enfants. Ils sont rassemblés du coup devant cette statue et ils ont commencé à faire un témoignage d'enfants de l'époque et un témoignage d'enfants actuels, par exemple au Yémen, au Soudan, etc., enfin partout dans le monde. Et je pense que c'est là où ça a été le moment de craquage de beaucoup, parce que en fait tout est en train de se répéter, et enfin ouais.
7: Et c'était vraiment aussi l'aspect qu'on était tous ensemble, on était un groupe international, et ça a vraiment mis en avant cet aspect européen, l'aspect qu'on est vraiment tous ensemble dans le même truc. Et c'était pour moi le truc qui m'a ému le plus, c'était qu'on était vraiment, on a tous commencé à pleurer, et juste voir les autres, c'était très impressionnant.
4: Oui, Elia.
9: Et je me rappelle aussi le matin... qu'on a fait l'Idyssée l'après-midi. Le matin, on avait commencé par le camp de Térésine. Déjà, ça nous avait mis aussi un peu quand même, voilà, dans cette ambiance de froideur et de lourdeur. Et je me souviens quand même, ce qui m'a marqué, c'est le retour en car. Là, on était, il y avait pas un seul bruit dans les cars. On était tous à moitié en train de pleurer. Et en fait, là, on s'est dit, c'est sûr qu'on va revenir changer. Ça, on savait qu'il y avait un avant et un après, et c'était bien réel pour le coup.
4: Ouais. Bon, on vous entend, on sent l'émotion palpable dans vos retours, et on sent que vous êtes encore vraiment marqué par ce voyage qui a eu lieu il y a un mois. Vous êtes parti il y a un petit mois. Et donc l'étape suivante après, c'était vous retrouviez tous ensemble en Pologne, à Varsovie, c'est ça ?
3: À Cracovie.
4: Cracovie.
8: Ouais, c'est ça. Du coup, on a passé une journée dans le car. De Prague à Cracovie, et on s'est retrouvés le soir. Du coup, on a pu retrouver les Français avec qui on était partis de base, de Valence.
4: La moitié de groupe, c'est ça. Du coup, et qui était sur Vienne.
8: Ouais, c'est ça. Et c'était super intéressant de les entendre parler de ce que eux avaient vécu, de ce que eux avaient vu. Franchement, c'était un moment un peu hors du temps.
4: Oui, Elia.
9: Et même c'était bizarre parce qu'on avait vraiment vécu un truc lourd dès le début. Et de se retrouver tous ensemble, ça a été une parenthèse formidable. Parce que c'est vrai qu'en plus, on est arrivé à Cracovie, on a passé la première soirée à Cracovie. Et en plus, on est tombé sur une cérémonie religieuse, tout ça. Ça nous a un peu tous unis. Et c'était vraiment chouette. Et après, l'émotion a pris le dessus. On s'est vraiment unis tous ensemble. Et ça a fait du bien, mais terriblement du bien. Et ça a renforcé aussi ce côté union et ce côté force du groupe. Et c'était super intéressant, et je pense que c'est une parenthèse qu'on a tous gardé en tête.
3: Et sur la suite du programme à Cracovie ensuite, vous avez eu d'autres visites?
8: Du coup, on a fait la première journée quand on a fait le ghetto de Cracovie et l'usine de Schindler. Et ensuite, on avait toute l'après-midi de libre pour aller faire visiter la ville, faire un peu les trucs de touristes.
4: Oui, bien sûr, ça, c'est quand même des villes magnifiques, toutes ces villes que vous avez traversées, Vienne, Prague, Cracovie, Turin au début également. Donc c'est vrai que c'est aussi l'occasion de découvrir ce patrimoine européen.
8: C'était magnifique.
3: En quelques mots, si tu devais du coup rappeler pour les auditeurs, les auditrices, ce que c'est le ghetto de Cracovie et l'usine de Schindler, ou toi ou une autre
4: Oui, Elia.
9: On a commencé la visite avec une très grande place où il y a des chaises.
3: Pour le ghetto.
9: C'est ça, pour le ghetto de Cracovie. Il y a des chaises. Et en fait, cette grande place servait à rassembler tous les juifs de la ville. Et c'est à partir de ce moment-là qu'ils étaient séparés. Donc il y en a qui partaient dans des camps de concentration, d'autres dans des camps d'extermination. Donc là déjà, ça a commencé à être très très lourd, parce que c'est vrai qu'on sentait un peu quand même la mémoire des lieux. Et ensuite, l'usine Schindler, nous on avait vu auparavant, certains avaient vu le film La Liste de Schindler. Et c'est vrai qu'en fait... on ne pouvait pas imaginer avant qu'on rentre même dans le musée. C'était vraiment... le musée était très immersif. C'était très, très intéressant. Et en plus, on avait une guide qui expliquait quand même très, très bien. Donc, c'est vrai qu'elle nous parlait aussi un peu de son histoire personnelle. Donc c'était très chouette. Mais c'était fort intéressant parce que du coup, comme on avait vu le film avant, en fait, c'est vrai qu'on arrivait plus à positionner le contexte et l'histoire derrière tout ça. Donc, c'était très chouette.
4: Ouais, on sent que c'était un programme vraiment très dense en termes de visites. Voilà, vous avez passé une semaine très intense à beaucoup de niveaux émotionnellement, mais aussi voilà la fatigue des déplacements. Hein, vous l'avez dit, les gros voyages. Emma, oui, tu avais un retour là-dessus.
7: Ah oui, c'était vraiment une semaine avec des aspects très très variés. C'était un mélange. Il y a vraiment, le focus, c'était sur les visites des mémoires, mais il y avait quand même du temps pour visiter les villes, pour voir. On peut découvrir aussi d'autres pays. On a vraiment découvert Prague. Je me souviens quand on a fait du karaoké le soir, ce qui était super pour moi. On peut aussi décompresser la journée. Et c'était aussi un peu en échange avec d'autres nationalités, comme on a rencontré des Allemands, des Polonais, des Italiens. Et oui, ça a fait du bien et c'était très très riche comme programme parce que c'était vraiment très très varié en termes des aspects variés. Oui.
3: Et avant de continuer notre interview, je propose qu'on fasse une première pause musicale. Et pour cette première pause, on va écouter une chanson qui nous vient d'un groupe tchèque qui s'appelle Vesna. C'est un titre qui s'appelle My Sister's Crown et c'est une chanson qui a représenté la République tchèque à l'Eurovision de 2023, que vous connaissez peut-être. Et c'est une chanson qui est en quatre langues différentes, en anglais, en tchèque, en ukrainien et en bulgare. Et donc, je vous propose qu'on écoute cette chanson, donc My Sister's Crown de Vesna.

0: Et donc, on a écouté My Sister's Crown du groupe Vesna.
1: Et donc, on est de retour dans le studio avec la petite équipe qui est partie, qui a participé et qui est partie au projet européen Memo for EU, un projet autour de la mémoire de la Shoah, de la lutte aussi contre tout ce qui est, disons, montée des nationalismes. Enfin, vous avez vu, voilà, on a autour de la table, on a Elia, Jade, Kadidi.

0: projet. Elia ?
1: Bah, du coup, nous, le vendredi, avant de repartir du coup, en France, on a fait Auschwitz aussi, Birkenau.
0: Ouais.
1: Et je pense que moi, c'est ce qui a été le plus marquant pour moi. Et je pense que ça a créé un vrai tournant aussi, bah, moi, sur mon côté personnel et professionnel. Parce que du coup, aujourd'hui, c'est toujours compliqué d'en parler. Là, c'est un petit peu quand même les premières fois qu'on en parle après le voyage. Et j'ai l'impression aussi quand même que j'ai mon côté engagé au niveau politique quand même qui s'est agrandi. Et voilà, après aussi, je sais qu'avec les élections présidentielles de 2027 qui arrivent quand même à grands pas, voilà, je vois quand même que l'extrémisme prend quand même beaucoup le dessus. Donc ça me donne aussi envie de m'engager plus largement, à grande échelle, on va dire, pour lutter contre tout ça. Parce que c'est vrai qu'aujourd'hui, j'ai envie de lutter contre l'extrémisme et avoir plus de liberté, qu'on vive tous ensemble unis.
0: Mm-hmm.
1: Et même personnellement, j'ai l'impression que ça m'a aussi libérée de plein de choses. Ça m'a ouvert aussi des idées pour le futur, de reprendre les voyages, de faire plus peut-être de reportages aussi, de faire beaucoup plus de photos là-dessus aussi pour témoigner davantage. Et voilà, de parler aussi, de témoigner envers les plus jeunes et envers tout le monde, parce que c'est important que tout le monde le sache et qu'on soit retraité, adulte ou enfant. Je pense que c'est essentiel de continuer cette mémoire, parce que c'est important aussi de se souvenir et de ne jamais oublier. Je pense que c'est ça aussi la clé du voyage.
0: Mmh. Merci.
2: Tu as aussi fait le lien avec le présent maintenant. Pour moi, le projet a vraiment ouvert mes yeux. Et pas seulement dans le contexte d'en paix, mais aussi si on ouvre un peu plus la vision, aussi que c'est un sujet européen. Et c'était vraiment, je me souviens des moments quand j'étais dans le grand amphithéâtre avec plus de, c'était 140 jeunes ou quelque chose comme ça. Ça m'a impressionné et ça m'a vraiment attiré l'attention sur le fait que c'est un sujet européen qui nous concerne tous.
3: Moi, ça m'a un peu donné de l'espoir de voir autant de personnes réunies pour une cause aussi forte. Ça m'a aussi un peu, enfin, ça m'a beaucoup touchée. Moi, je suis toujours un peu dans le voyage. J'ai l'impression de pas être sortie des camps. C'est un peu étrange à dire, ouais. Mais ouais, franchement, moi, ça m'a donné de l'espoir pour le futur de voir tous ces jeunes et tous ces gens en règle générale réunis pour la mémoire de l'Europe.
0: Ouais, je crois que vous étiez, tu disais, je crois près de 250 hein, sur la fin entre les Polonais, les Italiens, les Allemands, les Français. Enfin, vraiment un projet européen qui a permis de rassembler près de 250 jeunes entre 18 et 24 ans, de 25-26 ans de ces différents pays. Donc c'est vrai que en effet, le projet avait vraiment une belle ampleur en termes de rassemblement. Ouais. Et toi, pour toi, Katia ?
4: Il y a un moment que j'ai trouvé magnifique. C'était du coup le vendredi, on était tous dans l'amphithéâtre.
0: Donc à la fin de la semaine.
4: C'est ça, avec tous les participants du projet. Et il y a un monsieur qui faisait un petit peu le bilan du projet. Et il y a un moment, il y a une musique qui s'est mise. Et en fait, on s'est tous levés et on s'est tous enlacés. Et en fait, j'ai explosé en pleurs parce que j'ai trouvé ça magnifique. Je sais pas qui est. Enfin, en fait, pour moi, c'était vraiment la symbolique de ce voyage. Et d'autant plus qu'on est dans une société où tout va vite, où on prend pas le temps forcément de regarder l'autre et juste là qu'on soit. Enfin, je sais pas. Je trouvais que c'était hors du temps et ça m'a beaucoup touchée, quoi.
0: Oui.
1: Moi, je suis d'accord avec Khadija et je rebondis sur ce qu'elle a dit. En fait, ça a été un voyage très dur émotionnellement parlant parce que du coup, on a vu quand même des choses très lourdes. Mais à la fois, ça a été très fort parce que on a vécu ça tous ensemble. Et comme disait Jade, c'est quand même un message d'espoir et d'union. Et quand on s'est retrouvé dans cet amphithéâtre et qu'on s'est tous enlacés, qu'on s'est tous fait des câlins sur une musique porteuse d'espoir, tout ça, c'était vraiment chouette. On s'est dit qu'le collectif et le vivre ensemble, en fait, ça peut réunir tout le monde. Et en fait, c'est ça la force d'aujourd'hui. Et en fait, il faut pas, voilà.

0: faut éviter l'individualisme et se dire qu'en fait, tous ensemble, que ça soit des pays différents, en fait, on peut construire de belles choses. Et c'est ça aussi qui nous a fait prendre conscience que voilà, il faut s'engager pour rester unis et qu'il ne faut pas oublier non plus. Donc c'est ça qui était chouette.
1: Merci, merci beaucoup pour vos témoignages à toutes les quatre. C'était très riche et vraiment émouvant de vous entendre parler comme ça de ce projet. Donc merci encore d'avoir osé aussi en parler aujourd'hui à la radio, parce que c'est pas un exercice facile et aussi de parler aussi à cœur ouvert. Donc merci, merci encore pour tout cela.
0: Merci.
2: Merci. Merci.
3: Et donc merci beaucoup à vous et on va passer à notre deuxième partie d'émission qui s'appelle En direct de Bruxelles.
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3: Et donc, nous revenons sur l'actualité européenne et avec le plus gros élément d'actualité.
1: Ah oui.
3: qu'on attendait depuis un moment, avec les élections législatives qui ont lieu en Hongrie. C'était le 12 avril.
1: Ouais.
3: Avec le parti TISA de Peter Maghar qui a remporté les élections avec 54% des suffrages, donc avec une première victoire de l'opposition au premier ministre nationaliste Viktor Orban depuis 16 ans.
1: 16 ans qu'il était au pouvoir et donc c'est vrai que ça va faire une belle bouffée d'air, hein, on peut le dire, à ce pays, la Hongrie, qui quand même, Viktor Orban faisait partie des leaders liberticides, anti-européens, qui limitaient à beaucoup de niveaux ce pays. Enfin, il y a depuis du coup les élections et les résultats, beaucoup de choses sont en train de sortir qui montrent voilà les magouilles et les manipulations pour de vote hein, qui ont clairement été
3: oui, les achats de vote par le parti de Viktor Orban, des tentatives ou des achats de vote,
1: ouais,
3: avec le soutien de la Russie de Vladimir Poutine, aussi, ouais, avec un soutien absolument pas dissimulé de Donald Trump et du vice-président américain J.D. Vance, qui a participé à un meeting de Viktor Orban pour appeler les Hongrois à voter pour lui, et en promettant une aide financière des États-Unis si Orban était réélu. Donc on est vraiment dans un mélange total et une corruption endémique. Mais donc, cette élection-là marque aussi un tournant démocratique pour la Hongrie, avec le taux record de participation depuis le retour à la démocratie de la Hongrie, depuis la fin de la période communiste, avec près de 80% de participation. Ouais. Ah, donc c'est un taux de participation qu'on en rêve en France.
1: On en rêve.
3: Et les Hongrois l'ont fait.
1: Bravo à vous. Et on vous souhaite bien des bonnes choses avec du coup ce renouveau.
3: Et puis on souhaite aussi bon courage à Peter Maghar et à son futur gouvernement, oui, pour arriver à inverser la vapeur.
1: Oui, ça ne va pas forcément être du jour au lendemain.
3: Et reconstruire l'état de droit en Hongrie et apaiser les relations avec l'Union européenne et avec leurs autres partenaires européens. Et toujours sur des élections, on a eu les élections législatives au Danemark, mais qui étaient en mars, et avec les blocs de droite et de gauche qui sont au coude à coude, avec une légère avancée pour la gauche, mais personne n'a de majorité claire dans le nouveau Parlement danois. Et donc les centristes se retrouvent en position de faiseur de roi, avec la possibilité d'amener soit la droite, soit la gauche au gouvernement. Et les négociations sont toujours en cours.
1: Sur un autre sujet, en conférence de presse, la présidente de la Commission européenne, Ursula von der Leyen, a émis le souhait d'un passage à la majorité qualifiée en matière de décision sur les politiques, sur la politique étrangère de l'Union européenne.
3: Et pour rappel, la majorité qualifiée, c'est donc le mode de scrutin au Conseil, donc qui regroupe les États membres de l'Union européenne pour l'adoption de toutes les lois européennes. Et cette majorité qualifiée, ça veut dire qu'il faut avoir 55% des États membres qui représentent 65% de la population qui votent pour une résolution ou pour une loi. Et aujourd'hui, en politique étrangère, il faut l'unanimité. Et de passer à la majorité qualifiée, ça permettrait d'éviter certains blocages, comme dans l'éventualité où un pays comme la Hongrie sous Viktor Orban refuserait, par exemple, tout paquet d'aide à l'Ukraine. Et c'est une situation qu'on connaît depuis
1: plusieurs années. Depuis longtemps et qui, du coup, a bloqué beaucoup d'avancées en matière de politique étrangère de l'Union européenne.
3: Exactement. Et donc, peut-être qu'on ouvre la porte vers une évolution en ce sens.
1: Lors du sommet One Health qui s'est tenu à Lyon, la Commission a annoncé l'intention de s'engager à verser 700 millions d'euros au Fonds mondial pour lutter contre le VIH, la tuberculose et le paludisme. Et elle investira également 46,5 millions d'euros pour renforcer la sécurité sanitaire en Afrique et en Europe, en mettant l'accent sur la lutte contre la résistance aux antimicrobiens.
3: Sur un tout autre sujet encore, dans un autre registre, dans le cadre de la guerre menée par les États-Unis et Israël contre l'Iran et le Liban, et qui a mis le feu aux poudres dans tout le Proche et le Moyen-Orient. Le commissaire européen à l'économie, Valdis Dombrovskis, n'a pas écarté la possibilité d'une taxe européenne sur les profits exceptionnels engrangés par les compagnies pétrolières, sur la demande de plusieurs États membres pour aller en ce sens. Pour justement éviter les super profits qui sont liés à l'augmentation très importante des prix du pétrole et aussi des prix à la pompe.
1: Sur un autre sujet également, le parquet européen a demandé au Parlement grec la levée de l'immunité de 11 députés en exercice, tandis que 5 anciens parlementaires sont également visés. Le dossier porte sur des détournements estimés à au moins 23 millions d'euros, reposant sur un système de fausses déclarations de terres agricoles, ayant permis de capter dûment des fonds européens.
3: Oui, notamment dans le cadre de la politique agricole commune, avec des fausses déclarations sur de très nombreuses années qui ont permis de rapporter énormément. La levée de cette immunité parlementaire permettrait au parquet européen de faire toute la lumière sur cette affaire.
1: Une information aussi qui peut intéresser vos enfants, vos petits-enfants et vous qui écoutez, voilà, qui ont 18 ans actuellement, c'est le nouveau cycle de candidature pour le programme Discovery You, c'est-à-dire la possibilité pour tous les jeunes qui ont actuellement 18 ans de candidater et gagner des passes de train pour voyager gratuitement pendant un mois en Europe. Au total, il y a plus de 40 000 titres que l'Union européenne va distribuer gratuitement à ces jeunes de 18 ans de partout dans l'Union européenne, et 5 000 qui seront à disposition des jeunes français. Donc allez-y sur Discover EU, sur Internet, vous trouvez ça sans problème. Il y a juste un petit questionnaire super simple à remplir. Et voilà, vous indiquez vos noms, vos prénoms et toutes les informations. Il y a un tirage au sort et après, on croise les doigts pour vous.
3: Et vous pouvez donc candidater soit seul, soit en groupe, jusqu'à 5 personnes. Et en pratique, avec ce pass Interrail, vous pouvez voyager 7 journées sur une période d'un mois, donc jusqu'à la fin de l'année 2027. Vous avez plus d'un an pour l'utiliser. Et en complément, il y a aussi une carte de réduction qui est offerte pour les jeunes qui obtiennent leur pass Interrail avec Discovery You. Et avec cette carte de réduction, vous avez des réductions sur la culture, donc les musées, sur certains hébergements dans toute l'Union européenne, etc. Donc, une opportunité à saisir. Et avant de passer à notre dernière rubrique, on va faire une deuxième pause musicale. Et pour cette deuxième pause musicale, on écoute une chanson polonaise, donc toujours en lien avec le projet Memo for You dont nous avons parlé en première partie de l'émission. Donc on écoute une chanson de Justyna Stekowska, une chanson qui s'appelle Gaia et qui a représenté la Pologne au concours Eurovision de la chanson en 2025. Et c'était une deuxième participation pour Justyna Stekowska, avec une première participation en 1995 ou 96, je ne sais plus, mais donc à plus de 30 ans après, elle est revenue pour chanter à nouveau.
1: Toujours bien en forme, toujours bien en forme. Dynamique.
3: Hein. Et on écoute tout de suite Gaia de Justyna Stekowska. Je vais y arriver.
1: C'est pas facile.
3: C'est pas facile.

0: Donc...
1: Ah, ça décoiffe.
0: On écoutait donc Gaïa de Justyna Stekowska. Et ouais, elle a de la voix.
1: Ah ouais, ça déménage. Bon, super. Et bien maintenant, en route pour notre session sur l'agenda d'Europe Direct.
0: Exactement, avec le mois de mai qui arrive, donc le joli mois de l'Europe, on aura de très nombreuses interventions en milieu scolaire qui auront lieu dans la Drôme et en Ardèche. Et pour une liste non exhaustive, on va aller à Montélimar, à Bourg-Saint-Andéol, à Annonay, à Tournon,
1: à Buis-les-Baronnies,
0: à Romans, enfin voilà.
1: Oui.
0: On va être un petit peu partout, mais on aura aussi quelques événements grand public et à commencer. Donc pour les auditeurs sur les premiers créneaux de diffusion, on aura le 23 avril à Valence l'Assemblée Générale de la Maison de l'Europe Drôme Ardèche. Donc on vous attend nombreux et nombreux.
1: Le 23 avril à 17h30, ce sera donc à la maison de l'étudiant à la Tour Maubourg à Valence. Donc 17h30, voilà, un temps pour notre AG et l'Assemblée Générale, mais également on va vous proposer un atelier prospectif sur l'avenir de l'UE. On va vous amener à faire un petit jeu de rôle pour s'imaginer en 2050 quels seront nos défis, mais quelles seront aussi potentiellement les réponses qu'on pourra y apporter collectivement au niveau européen. Donc un petit exercice, un petit jeu de rôle qu'on vous proposera et un temps convivial autour de notre Assemblée Générale le jeudi 23 avril.
0: Le 24 avril ensuite, donc tout de suite le lendemain, on proposera un blind test européen au café associatif Le Cause, toujours à Valence, à partir de 18h. Et donc pour retrouver différentes chansons européennes de plein de pays différents et avec quelques petits lots à gagner par la suite.
1: Et après, on démarrera donc du coup le joli mois de l'Europe. La fête de l'Europe, c'est le 9 mai, mais nous, pendant tout le mois de mai, on aime bien faire pas mal de donner pas mal de rendez-vous comme ça. Et on va commencer à inaugurer ça le mercredi 6 mai par une journée en collaboration avec le Centre du patrimoine arménien à Valence. Une après-midi entière de 14 à 18h30 avec des animations, des balades européennes commentées en français, mais aussi en allemand avec l'association franco-allemande de la Drôme. Et puis, en finissant sur une conférence de Philippe Perchoc, donc expert européen basé à Bruxelles, qui nous amènera justement sur les questions d'identité et avec justement les questions de retour au nationalisme. Donc, comment là-dedans on trouve une identité européenne? Donc, ça fera également écho avec le projet Memo for EU dont on a parlé largement dans cette émission d'aujourd'hui.
0: Et donc pour toutes ces animations, vous pouvez soit venir en grand public au cours de l'après-midi, mais pour la conférence et la balade européenne notamment, il faudra s'inscrire auparavant et vous retrouverez toutes ces informations-là sur notre site internet eurotech.eu et directement sur le site du CPA.
1: Du Centre du patrimoine arménien. On continuera ensuite sur une participation à ce beau festival organisé par la web radio ardéchoise Allô la planète, le festival Joyeuse Escale qui a lieu à Joyeuse. C'est un très beau nom de commune ardéchoise et ils ont bien raison de l'utiliser. Et nous aurons l'occasion de participer à une conférence, un témoignage autour de la mobilité européenne et internationale. Donc ce sera le jeudi 15 à 10h.
0: Donc pour votre week-end de l'Ascension en animation locale de long week-end, vous pouvez nous retrouver aussi là-bas. Et enfin, pour terminer cet agenda, on aura le 29 mai des animations ludiques sur des questions européennes au Cause Toujours à Valence de 18h à 20h.
1: Donc voilà, c'est la fin de cet agenda, un mois de mai bien rempli. On aura plein d'occasions pour se rencontrer, pour vous retrouver. Donc on vous dit à tout bientôt. Et merci encore à nos quatre participantes du projet Memo for EU, à Elia, Jade, Khadija et Emma, d'être venues témoigner de leur expérience européenne.
2: Avec grand plaisir.
3: Merci à vous.
1: On vous dit à bientôt parce que je crois qu'il y a des vocations en termes de radio qui sont nées aujourd'hui. Hein. Et puis Mathieu, merci moi d'avoir pu participer à l'émission aujourd'hui parce qu'Ardiana était absente et on la salue.
0: Oui, merci beaucoup Anna et merci bien sûr aux auditrices et aux auditeurs pour votre écoute et votre fidélité. Et donc cette émission sera rediffusée sur Radio Méga et Radio des Boutières et vous pouvez la retrouver en podcast sur votre application de podcast préféré. Et on vous retrouve le mois prochain pour une nouvelle émission de l'Europe du côté de chez nous.
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1: Et oui, le voici, le tout nouvel épisode de Chansomania. Bonjour et bienvenue, que tu sois une fidèle auditrice, un fidèle auditeur, ou que tu découvres tout juste l'émission. Ici, eh bien, une heure de musique, de chansons sans barrière, avec des sorties d'albums et des titres parfois un peu plus anciens, voire beaucoup plus anciens. On a aussi pour habitude, dans chaque épisode, de faire une belle rencontre. La belle rencontre, aujourd'hui, c'est avec Ali, à l'occasion de la sortie de son tout nouvel album, dispo depuis ce 15 mai.

Ali est avec nous en interview et bien entendu en chanson dans une douzaine de minutes. Chansomania épisode 532, c'est parti.

L'improbable histoire d'un potentiel tueur à gages. C'est le titre du nouvel album de Lara, sorti en novembre 2025. Un voyage chanson pop pour gagner des miles, donc, histoire de lâcher prise quand on a passé sa vie en contrôle. Après Boss, eh bien, on peut s'offrir Open de France. Et puisqu'on peut se l'offrir, eh bien, c'est parti, on se l'offre.

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0: Nous avons remonté le temps là, puisque Un Petit Air, ce titre des Tetraedd que l'on vient d'écouter, est extrait de l'album Le Bout du Toit, sorti en 1996. Les Tetraedd repartent en tournée cet été. On donne tout, c'est le nom de cette série de concerts à retrouver du côté de la Loire, du Finistère, de l'Ardèche, Paris, Corrèze, Landes, bref, une douzaine de dates à retrouver sur tous les réseaux sociaux des Tetraedd.
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0: Je te l'annonçais dès le début de l'émission, nous sommes maintenant avec Ali pour passer tout un temps autour de son tout nouvel album. Un premier titre et puis nous échangeons ensemble juste après.

0: l'harmonie que l'on vient d'écouter donne le titre au troisième album de Ali. Il est sorti le 15 mai. Ali, eh bien, tu as pu la découvrir dans la première saison de The Voice et beaucoup plus récemment en première partie de la tournée française de Kim Wilde, ou interprète pour la bande originale de Ici Tout Commence sur TF1. C'est entre autres, et on va parler bien de tout ça ensemble. Salut Ali.
1: Salut Seb.
0: Alors je suis très heureux de te recevoir dans Chansomania. C'est la première fois. On va parler de ce nouvel album, mais avant, moi je voudrais remonter le temps un petit peu. The Voice en 2012, ça fait combien de temps que tu chantes en 2012 quand tu arrives à l'aventure The Voice?
1: Je chante depuis un moment. J'ai fait beaucoup de concours et tout ça quand j'étais petite. Mon papa nous a fait, avec mes petites sœurs, faire pas mal de concours de chant. Mmh. Donc, je suis très entraînée, très très entraînée, et c'est la suite logique pour moi de faire The Voice à ce moment-là.
0: D'accord. Et la chanson, c'est un plaisir. Tu chantes, en fait, depuis petite, tu chantes tout le temps.
1: Oui, je chante pour meubler en permanence, et on me demande souvent d'arrêter de chanter parce que même si c'est joli, parfois c'est trop.
0: Et est-ce que tu écrivais déjà quand tu arrives à The Voice en 2012?
1: Oui, ma première chanson, je l'ai écrite à 13 ans. Elle s'appelle Rengaine et elle était sur mon tout premier album qui s'appelle Alphabet.
0: Alors moi j'aimerais bien que tu nous racontes The Voice justement. Alors c'est peut-être un petit peu loin, c'est relatif, c'était en 2012, il y a quand même quelques années, mais est-ce que tu peux nous raconter l'aventure?
1: Dans ma tête c'est un espèce de rêve un peu brumeux en fait, c'est vrai. Mais ça l'était déjà il y a 10 ans en fait, c'est ça qui est rigolo.
0: D'accord.
1: C'est que je me souviens uniquement des moments pendant lesquels j'ai chanté sur scène. Tout le reste c'est un petit peu vague, un petit peu flou, donc je me souviens des meilleurs moments en fait.
0: Et puis les meilleurs moments pour toi et pour quelqu'un qui aime chanter, c'est effectivement les moments où on chante sur scène, de toute façon j'imagine.
1: Oui c'est ça. Et puis c'était tellement intense. C'était tellement intense. Mmh. C'est difficile de se souvenir de tout.
0: Et est-ce qu'on a, on prend la notion, est-ce qu'on sent tout le coup de projecteur, que ça met sur nous, c'est-à-dire que d'un coup, il y a plein de gens qui nous voient en fait.
1: Non, pas trop. En fait, ce qui est assez étonnant d'ailleurs, c'est que quand on arrive là-bas, il y a quelques personnes qui sont là pour écouter en direct. Donc en fait, on a l'impression de faire un petit concert. Quand même un concert pas mal, j'en avais pas fait énormément avec cette jauge quoi, mais il y a peut-être 300 personnes sur le plateau. Mm-hmm. Donc on a l'impression de faire un concert devant 300 personnes, et c'est après quand c'est diffusé, c'est un espèce de choc quoi, parce que t'as d'un coup plein de notifications, tu te rends pas compte de l'impact.
0: Vraiment. Oui, parce que tu touches énormément de monde en même temps là, avec des passages télé sur TF1.
1: Oui, c'est un concert gigantesque.
0: Est-ce que tu gardes des liens avec les personnes de cette période-là, je sais pas, des coachs?
1: C'est comme tu sais, les gens avec qui on était en colonie, dans une super géniale colonie de vacances, en fait, on a toujours une tendresse immense pour les gens avec qui on a partagé ça. Dans le quotidien, on n'est pas en contact dans le quotidien, mais on s'en voit. Quand on se voit passer sur les réseaux sociaux, ou quand on se rencontre quelque part, on se prend dans les bras, quoi.
0: Et alors j'ai cru voir du coup en préparant l'interview en plus qu'il y avait un duo sur le prochain album de Florent Pagny qui était prévu, qui était dans les tuyaux.
1: Ah oui, et ça c'est incroyable. En fait on a partagé un duo déjà à la télé il y a quelques années, je ne saurais pas te dire combien, sur une de ses chansons à lui qui s'appelle Châtelet Léal. Mmh. Et ça avait été super arrangé avec des violons et tout, c'était un moment fantastique. On en avait tous les deux ce souvenir là, d'un moment vraiment fantastique pendant lequel on s'est dépassé. Enfin, on était comme dans une espèce de transe. et en fait, Florent, bon, avec qui j'avais toujours un contact, qui écoute toujours mes nouveaux CD, je lui envoie souvent mes albums et il répond, il me fait un petit commentaire composé. et il m'a appelé en fait pour me demander si je voulais bien écrire pour nous deux un duo. Mmh. En souvenir de ce moment-là qui avait été super à vivre pour nous deux.
0: D'accord.
1: Et qui m'avait marqué. Donc ce que j'ai fait, c'est que j'ai écrit deux débuts de duo. J'ai envoyé les deux débuts de duo. Et je lui ai dit, écoute, choisis comme ça, je travaille sur celui que tu choisis. Et il m'a dit, écoute, t'as commencé, tu termines. J'aime bien les deux. Donc voilà.
0: D'accord. D'accord. J'allais dire, c'est encore en travail, ça, ou non, c'est fini?
1: C'est enregistré.
0: D'accord, c'est enregistré.
1: Ok. Ouais.
0: Bah tiens, en parlant d'enregistrement, justement, parce que là, on va arriver à tes albums. Alors, premier album en 2014, et ensuite le second arrive en 2023. C'est quoi là? C'est un break où tu t'éloignes de la musique, tu as fait autre chose, ou c'était juste autre chose, mais différent de tes albums, en fait?
1: Et ben,

0: C'est rigolo parce que, en fait, pendant ce moment-là, ce que j'ai fait, c'est que j'ai composé et écrit à l'harmonie. Je suis allée l'enregistrer.
1: D'accord. Sur la période 2014-2023.
0: Exactement, ouais. En fait, ça a commencé en 2015, je dirais, l'écriture. J'ai enregistré en 2017. Et après, j'ai continué de retravailler les pistes. C'est une histoire particulière parce que j'ai continué de travailler sur l'album et pour me rendre compte à la fin qu'il était super comme il était, quoi. Donc, je suis revenue en arrière et j'ai décidé de le sortir tel qu'il était maintenant.
1: D'accord. Mais du coup, avec tout ce temps où il a fallu justement prendre du recul sur tout ça, sur cette création.
0: Oui, c'est ça. En fait, c'est un album qui parle d'enfermement. Et je pense sincèrement que le fait qu'on ait tous pu le vivre, parce que moi, ça fait longtemps que je le vis. Quand j'écris, je m'enferme, en fait. C'est vraiment ma façon de procéder. Et quand on a vécu le Covid de manière très, très groupée, puisque toute la planète était enfermée, Et ben, j'ai eu l'impression que tout le monde l'avait expérimenté, c'était peut-être plus simple à entendre ces thèmes-là, ces sujets-là, quoi.
1: C'est quoi l'harmonie, tiens, je voulais te demander justement.
0: Ah ben, l'harmonie, c'est en fait, j'ai eu une période où j'avais un peu du mal à me lever du lit et à entreprendre. Et ce qui m'a sauvée, c'était que je me suis mis des alarmes sur mon téléphone en fait pour tout faire. Donc pour me réveiller le matin, pour aller marcher un petit peu, pour écouter de la musique, pour travailler sur la musique, pour appeler même des amis, pour être en contact. Ça, c'était des alarmes que je me mettais tous les jours. Et en fait, à force d'entendre cette alarme sonner sur mon téléphone tout le temps, y a la chanson à l'harmonie qui m'est venue en tête. Et puis tout s'est déroulé. Et toutes les chansons sont arrivées. C'est une sorte de concept album. En fait, chaque chanson représente une des alarmes que je me mettais.
1: Et depuis, tu as arrêté les alarmes ?
0: Oui, ça va mieux.

0: Ali, de ce tout nouvel album, on vient d'écouter le titre « À cœur perdu ». Moi, je voulais alors parler peut-être un peu de l'enregistrement, mais l'enregistrement, vu que l'album a été écrit là sur plusieurs années, est-ce que les enregistrements ont été faits comme ça de manière aussi au fil des années ?
1: Alors non, ce qui est fou avec l'enregistrement, c'est qu'il a presque, il y a pas mal de chansons qui ont été enregistrées en live carrément, avec tous les musiciens quoi, et d'accord, moi qui chante. Tourni par exemple, on n'a pas encore entendu, mais elle c'était un pur live quoi. On a fait très très peu d'édits dessus. Et en fait, Marc Platy, il a tenu, avec qui j'ai enregistré cet album, Marc Platy qui est un super réal, qui a bossé avec David Bowie, The Cure, Lerita, enfin des gens qu'on adore. Il a tenu absolument à ce que les pianos que j'avais composés pour les chansons soient joués presque tels quels, mmh, par un super pianiste. Enfin, c'était très très respectueux comme enregistrement de mon art en fait.
0: Et alors c'est peut-être, alors je peux me tromper, mais c'est peut-être plus rapide l'enregistrement, parce qu'une fois que tout le monde s'est calé et que ça roule, j'ai envie de dire, on fait une prise et si elle est bonne, elle est bonne.
1: Oui, c'est ça. Et puis il y avait j'avais passé tellement d'années en fait à l'écrire. En fait, c'est juste après Alphabet. Alphabet est sorti en 2014, donc ouais, j'avais passé 3 ans presque à ne faire que ça, à chanter les chansons, les rechanter, et donc j'étais extrêmement prête en fait en 2017.

0: Tu parlais il y a quelques minutes du titre Tourni, on vient d'en écouter quelques secondes. Dedans, tu dis mourir si je veux, c'est un peu un challenge d'échapper à la mort, non?
1: En fait, cette chanson-là, elle représente une crise d'angoisse, je dirais. C'est une espèce d'opéra crise d'angoisse. Parce que, en fait, Tourni, je sais pas si t'as déjà eu ça, toi, mais il y a pas mal de gens qui peuvent avoir qui ont des crises d'angoisse et qui connaissent l'hyperventilation.
0: Je connais.
1: Et tu connais.
0: Bah, je pense qu'on est très nombreux, en fait. On le, tu vois, là, on en parle, tu m'en parles, alors je le dis, mais c'est quelque chose qu'on ne dit pas spontanément.
1: Ouais, c'est vrai. C'est quelque chose qu'on ne dit pas spontanément, mais j'ai l'impression que la parole se libère quand même de plus en plus là-dessus. Mais c'est vrai que maintenant, ça va mieux aussi. Mais c'est rigolo comme quoi, parfois, tu as juste besoin d'écrire une chanson sur un sujet pour que ça se désenclenche, pour que le thème se désenclenche en toi, quoi. C'est très, très sûr. Très, très curieux. Et donc, Tourni, ouais, c'est une espèce de crise d'angoisse en chanson. Et dans la crise d'angoisse, en général, ce qui nous fait peur, je veux dire, la racine de tout ce qui nous fait peur, souvent, c'est la mort.
0: Oui.
1: Donc voilà pourquoi j'essaye d'y échapper.
0: Et d'ailleurs, dedans, tu dis combien de jours je peux encore tourner. Enfin, c'est une question qu'on peut aussi être en droit tous un peu de se poser, enfin, surtout quand on est des fois dans des états comme ça.
1: Oui, c'est clair. C'est clair, c'est ça. Ben, en fait, c'est un petit jeu de mots entre tour et jour. Enfin, je veux dire, ça sonne presque pareil, donc ça va bien ensemble. Et oui, on est des sortes de machines quand même, donc combien de jours je peux encore tourner ?

0: Ali, on vient d'écouter quelques secondes du titre « Où ». C'est compliqué d'aller là où on n'existe pas.
1: Oui, c'est très compliqué et à la fois c'est tellement enrichissant que je ne ferai jamais plus autre chose. En fait, ce que je veux dire dans cette chanson-là, c'est que je pense que le recul m'a permis d'avoir une deuxième lecture, en fait. Dans cette chanson-là, j'ai l'impression que je fais une espèce de coming out, en fait, que j'explique pourquoi je n'ai pas fait les choix les plus logiques dans ma carrière. Et parce que, justement, j'ai besoin de me réinventer, j'ai besoin de chercher cette chose que j'ai jamais faite encore. Et du coup, ça aurait été très compliqué pour moi de devenir une espèce de caricature de moi-même en faisant ce que les gens attendaient de moi, en fait.
0: Puis c'est ce qui est intéressant en même temps, d'aller là où on n'est pas attendu, mais là où on a envie d'aller, c'est là qu'on retrouve toute, où on se sent bien déjà, puis on retrouve tout le sel de ce qui fait la vie.
1: Oui, c'est ça, c'est risqué, mais la vie, c'est un risque.
0: Bah tiens, en parlant alors de risque, je sais pas, parce que la scène, c'est un endroit que tu aimes beaucoup, ou c'est un endroit où, je sais pas, il y a un peu une tension, un trac, comment ça se passe?
1: Alors j'ai eu le trac pendant des années, et puis un jour j'ai croisé Michel Jonas sur un plateau de radio. Il m'a dit, mais arrête, ça sert à rien. Et depuis, j'ai arrêté.
0: Ah ben ça sert à rien, mais on choisit pas toujours.
1: On choisit pas toujours, mais il y a quand même une prise de conscience qui est possible, parce que j'étais une traqueuse vraiment atteinte. Et ça va beaucoup mieux quand même, je dois l'avouer, ça va beaucoup mieux. Donc je pense que c'est aussi parfois une position de l'esprit.
0: D'accord. Sur scène, justement, on te retrouve sous quelle formule, notamment pour présenter les titres de ce nouvel album?
1: Alors là, en première partie de Kim Wilde, on a fait une formule à trois. J'étais au piano et aussi debout, parce que c'est important pour moi. Dans mes précédents concerts, en fait, j'ai fait pas mal de piano voix et ça me manquait terriblement de pouvoir faire des gestes avec les bras, en fait. Donc, je suis très très heureuse de pouvoir me mettre à nouveau debout. Puis c'est une formule qui est beaucoup plus rock aussi que ce que j'ai fait déjà jusque maintenant. Donc ça fait du bien, ça libère ça ouvre quelques chakras, quoi.
0: Bah tiens, on peut en parler aussi de ces premières parties de Kim Wilde. Je dis ces premières parties parce qu'il y a eu plusieurs concerts, je crois.
1: Ouais, il y a eu cinq concerts dans des salles incroyables, magnifiques, avec des gens super attentifs et gentils qui n'ont pas parlé pendant que je chantais. Ça m'a tellement touchée, c'était génial.
0: Et comment tu te retrouves sur la première partie de Kim Wilde? Comment se passe la rencontre?
1: Alors, j'ai fait la première partie de Kim Wilde il y a 2 ans déjà, et une première fois en fait, et parce que son équipe, l'équipe qui s'occupe de sa tournée française, était l'équipe chez qui j'étais signée en tour. Et donc en fait, je pense que c'était au départ un mariage arrangé. Mmh. Et puis on s'est rencontrés, on est toutes les deux très timides. Donc c'était rigolo parce que quand on se croisait dans les couloirs, il y avait un sourire un peu gêné. Et puis on s'apportait des trucs dans notre loge, des petits mots et tout ça, parce qu'on pouvait pas, on n'arrivait pas à se parler facilement.
0: Et ça va mieux depuis, j'imagine.
1: Oui, ça va mieux. C'était beaucoup plus simple cette année, bien que c'était quand même des petits mots et des sourires gênés en majorité. Mais je pense que ça s'était tellement bien passé. En fait, on était très respectueuses l'une de l'autre déjà et tout ça. Donc ça s'est tellement bien passé que peut-être qu'elle a voulu me revoir. C'est ce que je me dis.
0: Et puis alors, je le disais aussi au début dans la présentation, mais il y a, parce que tu as beaucoup d'aventures musicales, notamment la BO de Ici tout commence. Là aussi, c'est encore une aventure qui est dans la chanson, mais qui n'est pas complètement dans ce que tu fais, c'est-à-dire c'est pas tes propres chansons, c'est pas de la scène. Comment tu arrives là sur cette aventure Ici tout commence?
1: Alors j'arrive sur cette aventure parce que c'est TF1 qui produit cette série et que TF1 il se souvenait de moi, donc et d'autres d'ailleurs chanteurs de The Voice, et c'est vrai que c'est pour de l'interprétation, mais en fait ce qui m'a plu, c'est que c'était des chansons originales quand même, et que c'était des chansons originales plutôt bien écrites, en très très belles, donc et qui m'allaient bien en fait. Quand j'ai reçu les chansons et que j'ai essayé de les chanter, je trouvais que ça m'allait super bien. J'étais extrêmement curieuse des gens qui avaient écrit ces chansons. Et d'ailleurs, Emily et Ben, qui écrivent pour cette série, ont réalisé mon deuxième album, qui est sorti en... Tu m'as dit la date tout à l'heure, moi j'ai oublié.
0: Alors moi j'ai noté en 2023 le second album.
1: Voilà, qui est sorti en 2023, qui s'appelle Une grande chose. Et donc c'était une rencontre formidable et j'ai très très bien fait d'aller renouveler mon amour pour l'interprétation avec eux.
0: J'ai noté quelque chose là dans ta réponse où tu n'as même plus la notion du temps de quand t'es sorti ton deuxième album, mais finalement c'est une belle vision de la vie peut-être de se dire bah voilà, on vit des choses, on fait des choses, mais on met pas forcément un marqueur sur chaque chose qu'on fait.
1: Oui c'est vrai, en fait souvent ma famille se moquer de moi parce que le dimanche, je sais pas qu'on est dimanche et je peux proposer de faire une activité qui est pas possible à faire le dimanche. Voilà, j'ai une difficulté à... En fait, je trouve que les jours, c'est difficile de... Ça ressemble pas forcément à un lundi. Je veux dire, un lundi, ça pourrait être un mardi. Et d'autant plus quand on est comme moi, quelqu'un qui écrit des chansons et qui a pas besoin que... Enfin, je veux dire, j'ai la chance de pas devoir me lever tous les jours très tôt pour et donc espérer le vendredi en fait. Donc forcément, les jours se ressemblent.
0: pour trouver toutes les infos alors sur ce nouvel album, sur toutes les choses que tu fais, sur les dates à venir, moi j'ai noté le site, c'est aliferit.com. Là, on retrouve toutes les infos.
1: Aliferit.com, c'est ça. Donc ça s'écrit Alhy. Pheurite.com.
0: Et là, on retrouve toutes les infos, il y aura les dates de concert, tout qui va bien, quoi.
1: Ouais, c'est ça.
0: Eh bien, merci beaucoup, Ali, d'avoir été avec nous. Moi, je voudrais, alors, qu'on se quitte en chanson. Si tu le veux, bien sûr, j'aimerais que tu nous partages une chanson coup de cœur que tu écoutes depuis toujours ou une chanson que tu écoutes en ce moment. Voilà, on se quitte avec.
1: Je pense que tu peux mettre Grace de Jeff Buckley.
0: C'est un titre qui te suit, que tu écoutes beaucoup.
1: Je l'ai toujours aimé cette chanson. Je la trouve très très puissante, très très transcendantale et j'aime bien. Je suis contente qu'elle passe à la radio, même si Jeff Buckley passe à la radio. Mais celle-là, elle est moins connue que Alléluia, par exemple, alors qu'elle est fantastique. Merci beaucoup, c'était super.
0: Eh bien, merci beaucoup. Eh bien, on se quitte avec ce titre. Merci beaucoup, Ali. Je rappelle que ton tout nouvel album, À l'harmonie, est sorti le 15 mai. Merci beaucoup et à très bientôt sur scène.
1: Oui. Là, il y a des trucs en préparation en plus.
0: À très bientôt, Ali.
1: J'en parlerai sur mes réseaux et sur mon site. À bientôt.

et on s'offre un peu de pluie avant que je prenne le micro. Liberté, c'est le premier album de Clémentine Stepanoff. Il est sorti le 17 avril. De la chanson touchante, une alliance du spirituel et du sensible, de la légèreté et de la profondeur. Une quête de liberté pour trouver l'équilibre face au surmenage, au bruit et aux injustices. Après le premier titre que l'on vient de s'offrir, J'aime la pluie, voici Il faut du temps. Plus d'infos, clémentine-stepanoff.fr.

Le single que nous allons écouter maintenant inaugure un nouveau cycle artistique, une œuvre libre non formatée. Vertige de Somme, c'est le titre qui arrive, et le premier inédit de Tété depuis 7 ans. Alors laisse-toi emporter, laissons-nous emporter tout de suite par cette expérience sonore immersive. Et puis bien sûr, on attend la suite des aventures musicales.

C'est la fin de la chanson, mais c'est aussi la fin de Chansomania. Il en reste une, la chanson vinyle. On se retrouve la semaine prochaine, même endroit, même heure, sur ta radio préférée. D'ici là, les podcasts sur toutes les plateformes de podcasts et toutes les plateformes musicales. Tu retrouves aussi ces mêmes podcasts avec plein d'infos sur le site sebdil.fr, sebdihl.fr. C'est comme cela que ça s'écrit. Allez, à la semaine prochaine et d'ici là, surtout, surtout, tu n'oublies pas de vivre en musique. C'est important hein, de vivre en musique. Allez, on se quitte en chanson vinyle avec aujourd'hui Jacques Brel. Au suivant. Bye.

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1: Il est midi ici à Paris et à Beyrouth. Bonjour à tous.
2: Karine Bellicha.
1: À la une, l'image restera celle du drapeau israélien flottant sur le château de Beaufort. L'armée de l'État hébreu s'est emparée de cette emblématique forteresse médiévale et avance toujours plus en profondeur au Liban. La gauche va-t-elle réussir à conserver le pouvoir en Colombie ou la droite va-t-elle le récupérer? Premier tour de la présidentielle aujourd'hui. Le candidat d'extrême droite, partisan d'une ligne dure face aux groupes armés, a de bonnes chances de se qualifier pour le second tour face au dauphin désigné du chef d'État sortant. Et puis les célébrations à Paris après le sacre historique du PSG en Ligue des Champions. Une parade est prévue, l'accueil du président à l'Élysée aussi, avant la communion au Parc des Princes ce soir. Une fête qui s'est accompagnée de heurts la nuit dernière. Plusieurs policiers blessés, près de 800 interpellations au total, bien plus que l'an dernier. Le château de Beaufort au Liban, cette forteresse qui surplombe le sud du pays, est donc désormais aux mains des Israéliens, marquant une nouvelle étape de l'avancée terrestre de l'armée, avec des combats acharnés au sol couplés à d'intenses frappes aériennes. Un soldat israélien a été tué, le 24e depuis le début de la guerre, le 2 mars. Paul Ralifé, vous êtes en direct de Beyrouth. Bonjour Paul.
3: Bonjour, bonjour à toutes et à tous.
1: Quelle est l'importance stratégique de cette forteresse construite au Moyen-Âge par les croisés?
3: Karine, le château de Beaufort, situé à 710 mètres d'altitude, est construit sur un éperon rocheux qui domine la vallée du Litani. Cet imposant ouvrage, convoité par tous les envahisseurs qui sont passés par le Liban, domine les gorges du Litani et offre une vue panoramique sur une grande partie du Liban sud. Alors, dans le cadre de l'offensive en cours depuis une dizaine de jours au nord du Litani, la prise de Beaufort donne à l'armée israélienne un avantage stratégique pour amorcer un éventuel mouvement d'encerclement par le sud et l'est de Nabatieh, la deuxième plus grande ville du Liban sud. La présence de l'armée israélienne à Beaufort lui permet aussi de menacer les collines Ali Taher, haute de moins de 700 mètres et qui domine le district de Nabatieh par le nord. Cette région est l'un des plus importants bastions du Hezbollah. Les Israéliens pensent que le parti chiite y dispose de vastes infrastructures souterraines où sont stockées, positionnées des rampes de lancement de roquettes et de drones et des entrepôts d'armes et de munitions. Les collines Ali Taher sont pilonnées sans relâche depuis des semaines par l'aviation et l'artillerie israélienne.
1: Paul Ralifé, en direct de Beyrouth, le premier ministre libanais Nawaz Salam a fustigé hier la politique de la terre brûlée de punition collective menée par Israël sans remettre en question les discussions entre les deux pays qui doivent se poursuivre la semaine prochaine à Washington. Finalement, il n'est pas pressé. Donald Trump l'affirme dans une interview. Lentement mais sûrement, le président américain assure qu'il obtient ce qu'il veut des Iraniens. Alors que les négociations patinent toujours, Washington assure avoir obtenu l'engagement que Téhéran ne se dotera pas de l'arme atomique, ni en la fabriquant, ni en l'achetant. Les autorités iraniennes souhaitent toujours repousser les discussions sur le nucléaire à plus tard. En Colombie, c'est donc le premier tour de la présidentielle aujourd'hui et l'héritage de Gustavo Petro, premier président de gauche de l'histoire du pays, est en jeu. Resté populaire après 4 ans de mandat, il ne peut pas se représenter, mais il a désigné son héritier, Ivan Cepeda, par favori et entend poursuivre les négociations avec les groupes armés malgré une flambée de violence. Il affrontera notamment le candidat d'extrême droite, Abelardo de la Espriella, qui le talonne dans les sondages. Il promet, lui, une main de fer contre les groupes armés et de sévères coupes dans les débats. dépenses publiques. Deux candidats aussi radicaux l'un que l'autre, selon Lina Penagos, professeure et chercheuse à l'université Paris-Est-Créteil.
4: Les deux candidats en tête des sondages ont des propositions illibérales qui ne respectent pas la Constitution, qui remettent en cause l'ordre établi. Ivan Cepeda veut approfondir le modèle politique de Gustavo Petro. Il est bien plus radical que lui. Il veut notamment poursuivre les négociations de paix. Mais à part la guérilla de l'ELN, qui conserve une dimension politique, les autres bandes armées sont des groupes criminels et lui insiste pour continuer à leur parler. Il est aussi pour une réforme de la Constitution, mais ce n'est pas une demande qui émane du peuple. Et la Constitution actuelle, qui date de 1991, permet de réformer le pays. Quant à Abelardo de la Espriella, il met au cœur de son discours le rétablissement de la sécurité dans le pays à tout prix, peu importe les droits humains. C'est un homme qui inquiète énormément les secteurs de la population qui soutiennent les réformes de Gustavo Petro.
1: La chercheuse Lina Penagos, interrogée par Marine de la Moissonnière, et si aucun candidat n'obtient la majorité absolue des suffrages, un second tour aura lieu le 21 juin prochain. L'UNESCO met en garde contre les conséquences du blocus pétrolier américain depuis janvier à Cuba. L'agence de l'ONU alerte sur les conséquences à long terme pour les enfants. L'année scolaire a été écourtée pour 400 000 enfants cubains, faute de carburant pour les transports en commun et d'électricité suffisante. Les États-Unis pourraient expulser dès aujourd'hui un nouveau groupe de migrants ouest-africains vers le Ghana. Depuis septembre dernier, un accord entre Washington et Accra permet aux Américains d'expulser secrètement des migrants africains que le Ghana redirige ensuite vers leur pays ou les maintient en détention. Au moins l'une des personnes arrivées sur le sol américain cette semaine et qui pourrait être renvoyée aujourd'hui bénéficie pourtant d'une protection contre l'expulsion. Les précisions de notre correspondante aux États-Unis, Karine Houten.
5: Impossible de savoir exactement combien ils sont, mais un groupe d'immigrés ouest-africains pourrait être expulsé des États-Unis dès aujourd'hui vers le Ghana. C'est un dispositif régulièrement activé pour atteindre les objectifs de lutte contre l'immigration qui sont devenus une priorité de Donald Trump depuis son retour à la Maison-Blanche. Au lieu de se soucier de renvoyer les migrants dans leur pays, les États-Unis privilégient quand ils le peuvent les évacuer vers des pays tiers à qui ils sous-traitent en quelque sorte la fin de l'expulsion. Accra a signé un accord avec Washington et depuis 8 mois, a admis temporairement au moins 42 ressortissants ouest-africains sur son territoire, avant de les renvoyer dans leur pays d'origine, y compris certains que la justice américaine a jugés susceptibles d'être persécutés de retour chez eux, et y compris lorsqu'ils sont protégés par la loi américaine, comme c'est le cas d'un Ghanéen cette semaine. Certains ont été détenus dans une base militaire près d'Accra, sous la surveillance de gardes armés, puis renvoyés au Togo, où ils vivent encore aujourd'hui sans papier. Karine Houghton, New York RFI.
1: Vous n'êtes pas seul dans cette épreuve. Le patron de l'Organisation mondiale de la santé était hier à Bunia, dans l'est de la République démocratique du Congo, pour apporter son soutien aux habitants de la capitale de la province de l'Ituri, épicentre de l'épidémie d'Ebola. Tedros Ghebreyesus leur a promis que la crise serait surmontée, mais l'épidémie progresse toujours en RDC. 246 décès sur plus de 1000 cas suspects ont été enregistrés. Il n'y a toujours ni traitement spécifique ni vaccin contre le virus Bundibugyo, mais plusieurs produits prometteurs sont actuellement testés, indique l'OMS. On vote aussi en Guinée aujourd'hui, après la présidentielle remportée en décembre par le général Mamadi Doumbouya, 4 ans après son coup d'État, élections législatives et communales que les principaux partis d'opposition dissous en mars dernier ont appelé à boycotter. Et puis, au bout du suspense, la victoire du PSG.
6: Incroyable, vraiment, le match s'est joué jusqu'à la dernière minute. J'avais confiance aux joueurs, je savais que la deuxième étoile, elle nous appartient. Et on est champions, hein, encore une fois.
7: Ça n'a pas été un match simple. C'est le premier club français à remporter la LDC en étant mené 1-0. Merci à Paris.
1: Un deuxième sacre de suite en Ligue des Champions qui les fait entrer dans la légende. Un sacre obtenu contrairement à l'an dernier après un match difficile, cadenassé par une défense de fer d'Arsenal et qui s'est conclu au tir au but. Aujourd'hui, c'est le retour des héros dans la capitale française et ils vont être célébrés comme il se doit. Les joueurs du PSG, détenteurs désormais d'une deuxième étoile européenne, vont d'abord rejoindre le Champ de Mars dans Paris où près de 100 000 personnes devraient les acclamer. Ils seront ensuite reçus à l'Élysée par le président Macron avant de retrouver leur Parc des Princes dans la soirée. Mais la nuit de liesse a été marquée aussi par des tensions en France, malgré les renforts des forces de sécurité. Plus de 200 personnes ont été blessées, dont 8 grièvement et 780 interpellées. Voilà, c'est la fin de ce journal. Tout de suite, Religion du Monde avec Véronique Guémard.
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L'abeille domestique, notre ami, notre allié. Une série documentaire réalisée et présentée par Aurélien Haussé. Bonjour. Lors de nos précédents rendez-vous, nous avons abordé plusieurs menaces qui pèsent sur les abeilles. Des menaces au travers d'insectes tels que le frelon asiatique ou d'autres insectes prédateurs comme par exemple le petit coléoptère de la ruche. Des menaces qui reposent sur les acariens avec notamment le varroa. Des menaces qui reposent sur les champignons parasites de l'abeille comme Nosema. Et puis nous avons également abordé les bactéries et les virus de l'abeille, sans oublier la grande question des pesticides chimiques, dont avec le point des néonicotinoïdes. Précédemment aussi, nous avons vu qu'il existe des pratiques agricoles impactantes. Des impacts négatifs, avec la culture d'OGM ou l'agriculture intensive, mais aussi des impacts positifs avec l'agriculture biologique. Aujourd'hui, nous allons parler de pratiques apicoles et de synergies de facteurs qui peuvent impacter négativement les colonies d'abeilles. Et parmi les synergies de différents facteurs, nous verrons l'association varroa-virus, mais également l'association Nosema néonicotinoïde.

Nous avons vu précédemment comment est née l'apiculture, comment elle a progressé pour devenir l'apiculture moderne d'aujourd'hui. Mais à ce jour, une partie des abeilles domestiques est exploitée d'une manière intensive dans un but productiviste, de rendement, de capitalisme, du toujours plus pour répondre notamment à la concurrence. Ce sont les techniques de sélection et de production dirigées vers l'élevage d'abeilles qui sont mises en accusation. La diversité génétique peut être mise à mal. Par exemple, l'abeille noire, Apis mellifera mellifera, l'abeille noire dite locale européenne, la mieux adaptée à notre territoire métropolitain, autrefois très répandue, est en train de disparaître. Sa population chute depuis une dizaine d'années. En 2004, 7 abeilles sur 10 étaient des abeilles noires locales. Aujourd'hui, cette proportion est passée à 1 sur 4. Sa biodiversité est menacée par 3 facteurs. La diminution de la taille des populations, l'homogénéisation génétique ou au contraire la pollution génétique. Cette homogénéisation ou pollution génétique est liée à certaines pratiques apicoles comme les importations de rennes, dont de rennes issues d'autres sous-espèces italiennes, grecques ou caucasiennes, pour faire face au déclin des abeilles et les transhumances des colonies qui ont tendance à accélérer de manière artificielle les flux de gènes entre les populations fortement différenciées et bien distante. Les importations massives provoquent ainsi un brassage génétique mal contrôlé. Les abeilles importées prennent le dessus et font tout simplement disparaître les abeilles noires locales. Il est d'ailleurs redouté que d'ici 20 ans, l'abeille noire ait complètement disparu de notre territoire. Ainsi par exemple, afin d'éviter les nouvelles contaminations dans les zones où l'abeille noire locale survit, depuis plusieurs années, notamment dans les Cévennes, ont été créés des conservatoires de l'abeille noire. De plus, il faut savoir que certaines pratiques apicoles peuvent favoriser l'introduction de maladies, de virus, de parasites ou encore de prédateurs. Par exemple, afin de compenser les baisses de rendement, des reines étrangères sont régulièrement importées, ce qui peut permettre ces introductions. Des colonies peuvent aussi être commercialisées et favoriser de telles exportations d'agents biologiques. Par exemple, en 2016, une équipe de chercheurs britanniques et américaines a démontré que l'expansion du virus des ailes déformées, associé à l'acarien Varroa destructor, suit les routes du commerce d'abeilles à partir d'Europe. Enfin, nous le devinons, l'accroissement des ruchers et la promiscuité des abeilles permettent la diffusion de maladies épidémiques. Enfin, la malnutrition des abeilles, avec une alimentation riche en glucose, pour compenser par exemple l'appauvrissement de la biodiversité, est aussi une menace qui pèse sur la santé des abeilles. La pratique intensive de la transhumance des ruches pour une pollinisation à l'échelle industrielle, comme aux États-Unis par exemple, et en particulier en Californie pour la pollinisation des amandiers, peut provoquer du stress avec des voyages d'abeilles réguliers sur des milliers de kilomètres et une désorientation chez l'abeille qui favorise les infections.

La synergie de différents facteurs est une réelle menace pour l'abeille domestique. La synergie est par définition l'association de plusieurs facteurs qui concourent à une seule action, à un effet unique. Le déclin des abeilles que nous connaissons depuis les années 90 est délicat à cerner, mais d'après des études scientifiques récentes, il résulte d'une synergie de différents facteurs. Les principales causes de l'effondrement des colonies d'abeilles sont l'utilisation des pesticides par les agriculteurs, et en particulier les pesticides chimiques, et la présence d'agents pathogènes et de prédateurs qui exercent une certaine pression sur des colonies affaiblies par les pesticides eux-mêmes ou par des changements environnementaux qui privent l'abeille d'une alimentation variée et de qualité. Par exemple, il faut savoir que des chercheurs de l'INRA d'Avignon ont démontré que pour être en bonne santé, les abeilles doivent consommer 5 pollens différents par jour. Ce besoin de pollen varié étant nécessaire à l'approche de l'hiver pour amasser des graisses qu'en période de production de couvain. À ce jour, il apparaît impossible de hiérarchiser ces causes pour dire laquelle a le plus fort impact sur les colonies, d'autant qu'elles peuvent s'additionner. Ainsi, des synergies peuvent exister entre des agents pathogènes, mais aussi entre des agents pathogènes et des prédateurs, ou des agents pathogènes et certains pesticides, et entre plusieurs pesticides, comme nous l'avons vu lors d'un précédent numéro. En France, des chercheurs, notamment ceux de l'INRA et du CNRS, travaillent pour mieux comprendre les causes du déclin des abeilles et pour trouver ces interactions entre différents facteurs et comment, additionnés, ils mettent à mal les colonies d'abeilles domestiques. Et pas seulement. Ces efforts sont apparemment payants en termes scientifiques, mais aussi politiques. De nombreuses choses, pour ne pas dire presque tout, restent encore à ce jour à découvrir. Mais il s'avère que l'acarien Varroa destructor et le champignon pathogène Nosema serranae sont souvent impliqués dans ces synergies. Nous l'avons vu, Varroa destructor est le plus connu des acariens ectoparasites des abeilles domestiques, adultes et du couvain, en raison des dégâts provoqués dans la colonie, d'autant qu'ils s'alimentent de leur hémolymphe. En faisant cela, ils provoquent une baisse des défenses immunitaires, favorisant l'entrée dans le corps de l'abeille des virus présents dans l'environnement. Varroa destructor est un vecteur de nombreux virus. Les virus, après multiplication, finissent par tuer l'abeille, et il s'avère que l'acarien Varroa destructor reste la cause initiale. Les moyens de lutte contre les virus passent ainsi avant tout par la lutte contre l'acarien. Varroa destructor apparaît donc comme un réservoir de nombreux virus, comme celui de la paralysie aiguë, celui des ailes déformées, ou encore du virus de l'abeille du Cachemire. Il pourrait aussi jouer un rôle dans la transmission du virus du couvain sassiforme. Dans le cas du virus des ailes déformées, il a été démontré que dans les colonies sans varroa, mais en présence de ce virus, peu d'individus, voire aucun, ne présentent de symptômes d'ailes déformées ou atrophiées. Par contre, en présence de l'acarien et du virus, la maladie est très fréquente. En 2020, des travaux scientifiques ont révélé qu'une équipe de chercheurs américains mise sur des bactéries modifiées présentes dans les intestins des abeilles pour les protéger de cette synergie. L'expérience a reposé sur ces bactéries modifiées, des bactéries productrices d'un ARN interférent ingéré par les abeilles. Deux souches de bactéries ont été créées, une pour cibler le virus, une pour cibler l'acarien. 36% des abeilles traitées ont survécu au virus. Et 70% des acariens ont été tués. Cela dit, il est nécessaire de préciser qu'il s'agit ici pour le moment d'une piste de recherche, encourageante certes, et qu'avant de poursuivre la démarche, les chercheurs doivent s'assurer que ces bactéries modifiées ne nuisent pas à l'environnement et en particulier aux autres insectes. À terme, l'idée est que ces bactéries pourraient apparaître sous la forme d'une solution tout simplement à donner aux abeilles pour les protéger de cette synergie. En 2019, pour la première fois, une étude canadienne a mis en évidence l'impact de l'insecticide neurotoxique clocyanidine sur les capacités dépouillage des abeilles envers les acariens varrois. En présence de cette molécule, en présence de ce néonicotinoïde, les abeilles s'épouillent moins énergétiquement, laissant ainsi plus de place au parasitisme de varrois.

Nosema serranae est un champignon microscopique unicellulaire. Comme nous l'avons vu, c'est un parasite intracellulaire obligatoire qui affecte le tube digestif des abeilles adultes. Aujourd'hui, la synergie de ce champignon pathogène et des insecticides, notamment de la famille des néonicotinoïdes, en particulier à base d'imidaclopride, substance active du gaucho par exemple, est désormais avérée. En effet, des expériences effectuées à l'INRA d'Avignon, révélées en juin 2010, montrent que la mortalité des abeilles peut augmenter de manière synergétique lorsqu'elles sont exposées aux deux facteurs. Pour aller plus loin, les chercheurs ont découvert qu'en outre, cette combinaison peut causer une altération de la production de glucose oxydase, enzyme qui permet aux nourrices de stériliser la nourriture apportée aux larves. Une autre étude de l'INRA, publiée cette fois-ci en 2016, démontre que l'interaction entre l'imidaclopride et Nosema serranae est encore plus néfaste sur les rennes que chaque stress vécu séparément. En effet, chez la reine, cette synergie affecte très fortement sa survie en conditions naturelles et modifie aussi sa physiologie. Elle expliquerait le constat des apiculteurs qui notent des mortalités anormales de reines depuis maintenant plusieurs années. Enfin, Nosema serranae serait aussi associée au virus de la cellule royale noire. D'autres combinaisons entre des médicaments peuvent s'avérer toxiques alors qu'à l'origine, chaque produit a pour objectif de lutter contre les pathogènes de l'abeille. En 2011, une étude américaine révélait le fait qu'inoffensifs individuellement, un antibiotique et des antiacariens multiplient le taux de mortalité par 7 lorsqu'ils sont combinés chez l'abeille. Sur le plan biochimique, l'antibiotique inhibe en fait une protéine capable d'expulser hors des cellules de l'abeille des substances nocives. Ainsi, s'accumulant dans les cellules, les acaricides révèlent leur toxicité. D'autres combinaisons de pathogènes doivent certainement agir sur la santé de l'abeille, mais n'ont pas encore été découvertes ou étudiées. Ce sera certainement chose faite dans les prochaines années. C'était l'abeille domestique, notre ami, notre allié. Une série documentaire réalisée et présentée par Aurélien Hossé.

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En mai, le transatlantique est toujours amarré à Los Angeles Harbor, dans la baie de San Pedro, à 30 km au sud de downtown LA. Et c'est notre embarcadère pour partir à la découverte de la musique de Los Angeles à partir de 1969. La musique de Los Angeles en effet est si riche que nous avons décidé de consacrer plusieurs émissions à la Cité des Anges. Nous adoptons donc un format particulier pour notre exploration du jour. Elle sera aussi chronologique que la précédente et concernera les années 70. Vous retrouverez nos rubriques habituelles et aussi des chansons plus récentes. Un happy hour sera servi au bar du Transatlantique vers 14h20 avec deux interprétations d'une même chanson pour le prix d'une seule. Nous avons rendez-vous aujourd'hui avec Michael McDonald et Warren G. L'orchestre du Titanic, celui qui continue de jouer quand tout est perdu, sera consacré aujourd'hui aux Beach Boys. Trois chansons pour illustrer ce groupe, souvent réduit en France à ses bluettes qui parlent de surf et de la plage. Quand le capitaine a besoin de réconfort, il écoute quelques chanteuses qui lui parlent d'amour et trois chansons en particulier. À LA, les divas du capitaine, c'est le groupe AIM, Madison Cunningham et Bonnie Raitt.

Je vous invite à continuer notre parcours dans l'histoire musicale de Los Angeles. Nous sommes arrêtés en 1969. Pourquoi 1969? Parce qu'à LA, 69 est une année dramatique. C'est le 9 août 1969 qu'est assassiné Sharon Tate. 1969, c'est aussi la fin des groupes et le début de l'époque des chanteurs, auteurs, compositeurs. Je vous invite à traverser les années 70 sur le transatlantique. Je vous recommande la lecture pour cela de Waiting for the Sun, un livre somme de Barney Hoskins aux éditions Alia en 2004. Et je vous invite aussi à consulter le blog sur Instagram intitulé Lost Canyons. Le livre et le blog m'ont servi à composer ce programme. Le son de LA à la fin des années 70 et le début des années 80, fait de décontraction et de virtuosité à la fois. Voici le Larsen Fighten Band en 1980. 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

Lars and Fighten Band en 1980, c'était Who'll Be the Fool Tonight. Le bar du Transatlantique est ouvert pour une offre spéciale, deux versions d'une même chanson pour le prix d'une seule. Et voici Michael McDonald en rupture des Doobie Brothers, choriste de luxe chez Steely Dan sur son premier album solo. C'est Michael McDonald et I Keep Forgetting.

0: Michael McDonald en 1982 et c'est sa sœur Maureen McDonald qui enregistre les chœurs avec lui. Deuxième chanson du Happy Hour qui lui ressemble comme deux gouttes d'eau.
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Le G-Funk, le G-Funk de Warren G dans Regulate. Nous sommes au milieu des années 90 avec du rap, certes, mais une bienveillance tout à fait étonnante et même un peu surprenante. Mais nous sommes sous le soleil de la Californie avec des joints et des lowriders customisés. Que demander de mieux quand on est en Californie du Sud ?

Regulated Warren G, le G-Funk Area, sur la musique de Michael McDonald et I Keep Forgetting, sample de luxe. 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

Nous avons laissé L.A. en 1969, accablée par la mort de Sharon Tate, la compagne enceinte de Roman Polanski. La ville a alors perdu une certaine innocence.

Tim Buckley, lui aussi, est mort prématurément à 28 ans, laissant un fils Jeff, dont nous allons entendre parler plus tard. Song to the Siren est une chanson publiée initialement sur l'album Star Sailor en 1970, mais la version que je vous ai proposée, une version très épurée, provient de sessions enregistrées par Tim Buckley en 1968. Il est alors dans sa période folk, et cette chanson va distiller son effet bien plus tard, sur des artistes de plusieurs générations, puisqu'elle a été reprise par This Mortal Coil, John Frusciante, Robert Plant, The Chemical Brothers, Sushi Laraman, Brian Ferry, Sinead O'Connor. Mais si on revient à la racine, c'est Tim Buckley en studio en 1968 qu'on écoute. Au cours de l'émission précédente, déjà consacrée à Los Angeles, nous avons entendu Neil Young en rupture du Buffalo Springfield. En 69, le Loner a seulement 23 ans. Il enregistre Everybody Knows This Is Nowhere, le premier album solo du Canadien.

Cinnamon Girl, Neil Young, déjà entouré de musiciens essentiels qui formeront ensuite son groupe Crazy Horse, le guitariste Danny Whitten, le bassiste Billy Talbot et le batteur Ralph Molina. Pour les guitaristes, un exemple unique d'accordage en double drop D.

Nous avons donc quitté LA en 1969. L'épique Wooden Chips de Crosby, Stills & Nash est une des clés du succès immédiat que rencontre le disque à sa sortie. Cette chanson, fruit du premier travail en commun de Stills et Crosby, complétée par Paul Kantner de Jefferson Airplane. Nash insiste justement dans une interview en septembre 69 pour dire qu'ils ne doivent pas être considérés comme un groupe, mais comme l'addition de trois individus, Crosby, Stills et Nash.

Oh, bien sûr, la carrière des Doors a commencé bien plus tôt. Là, nous sommes en 1970. Waiting for the Sun figure sur l'album Morrison Hotel. Et elle saisit particulièrement le climat sinistre qui s'est emparé de la Californie du Sud au lendemain des meurtres commandités par Charles Manson et du désastre du festival d'Altamont. Comme le pointe Barney Hoskins dans le livre qui porte le même titre que cette chanson, Waiting for the Sun, le soleil qu'ils attendaient n'était plus du tout celui du premier disque des Beach Boys. C'était un dieu torride, un destructeur apocalyptique.

Nature's Way, c'est Spirit en 1970 sur 12 Dreams of Dr. Sardonicus, chef-d'œuvre du psychédélisme tardif, produit par David Briggs, le producteur de Neil Young. Mais c'est aussi le dernier disque du groupe Spirit dans sa formation initiale. 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

En 1972, Lowell George a déjà composé son hymne pour les camionneurs, Wheelin', une chanson que Frank Zappa entend sous la forme d'une démo alors que Lowell George faisait encore partie des Mothers of Invention. Le génial moustachu l'a alors prié de fonder son propre groupe.

Easy to Sleep ouvre le deuxième album de Little Feat et le premier avec la pochette signée par Neon Park. Elle développe une musique qui s'inspire du sud des États-Unis et de la Californie et va inspirer les Rolling Stones comme on a pu l'entendre ici. Little Feat, Easy to Sleep sur Radio BLV.

Sur l'album Discover America, enregistré avec Lowell George de Little Feat, c'était Van Dyke Parks, ce génial binoclard qui avait collaboré avec les Beach Boys sur le projet maudit de Smile. 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

Larry Carlton n'est pas le chanteur du siècle, mais certainement l'un des guitaristes les plus admirés et respectés de ces 50 dernières années. Sur Singing Playing, un album riche en surprises, comme cette ouverture soft rock qui s'appelle Easy Evil, avec son fantastique solo de wah-wah. Premier album de Larry Carlton, Easy Evil, c'est en 1973 et c'est sur Radio BLV.

Amarré au quai de Los Angeles, l'orchestre du Titanic, c'est The Beach Boys. La plupart de nos compatriotes ont une idée réductrice des Beach Boys et passent largement à côté du génie de Brian Wilson.

Surfer Girl, les Beach Boys, le premier album pour lequel Brian Wilson est aux commandes de la production et pour lequel le groupe ajoute des cordes et des musiciens du Wrecking Crew. La chanson éponyme est signée et chantée par Brian Wilson. Nous sommes en 1963. La bataille à distance que se sont joués les Beatles et les Beach Boys au milieu des années 60 a pu passer inaperçue pour les amateurs de musique. L'histoire commence quand Brian Wilson va entendre Rubber Soul, l'album 1965 des Beatles, et y découvrir toute l'audace créative et la production de Geoff Emerick, l'ingénieur du son génial des studios d'Amy Abbey Road. Il laisse alors partir les Beach Boys en tournée, loue un studio, convoque les meilleurs musiciens de LA pour enregistrer la musique de ce qui deviendra Pet Sounds. Avec les voix de ses congénères de Beach Boys, des Beach Boys, une fois ceux-ci revenus de tournée. Un peu dubitatif en découvrant la rupture engagée avec les chansons de plage qu'ils avaient l'habitude de chanter, et vers des chansons dont le questionnement sont plutôt sur la question du devenir adulte et de la fin de l'adolescence. À l'écoute de Pet Sounds, les Beatles sont eux-mêmes mis au défi. Paul McCartney considère God Only Knows comme sa chanson préférée de tous les temps, et les Beatles vont bientôt répondre en 1967 avec l'album Sgt. Pepper. Je vous propose une expérience. Voici Brian Wilson seul en studio. Il enregistre en 1969 une démo de Till I Die, une chanson que refuseront les autres membres du groupe pour son côté trop ouvertement dépressif, qui tranche avec l'optimisme affiché dans les chansons de plage des Beach Boys. Et puis, nous passerons ensuite directement à la version enregistrée pour l'album Surf's Up, parce que Brian est têtu, et tant mieux pour nous.

Sur Soft Up, donc une version de cette chanson de Brian Wilson marquée par la dépression. Il en existe une autre version sur un album solo de Brian Wilson paru en 1995 et produite par Don Was, qui témoigne d'une confidence sur la composition de cette chanson. Brian Wilson m'a dit qu'il était assis devant un piano, créant des motifs géométriques avec ses doigts, en essayant de ne pas bouger les doigts à l'extérieur des motifs, mais en limitant les changements au mouvement interne. Lorsqu'il a atterri sur une forme qui avait l'air à la fois cool et qui sonnait bien, il l'a écrite. Donc, essentiellement, il a créé ce chef-d'œuvre en se tordant les doigts pour lui donner des formes vraiment groovy. Les Beach Boys, c'était Till I Die, en 1971. Une dernière chanson pour notre orchestre du Titanic du jour, les Beach Boys, c'est Good Timing. Pas dans la version qui sortira sur l'album LA pour Light Album en 1979, mais une démo datée de 1974. Brian Wilson y tient le piano et le clavecin.

Les Beach Boys et Good Timing, Carl Wilson chantait, Brian Wilson tenait le clavecin. Une dernière chanson pour notre orchestre du Titanic du jour, c'était les Beach Boys. 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

Guitare folk et Glockenspiel accompagnent l'introduction et le refrain de cette chanson, une chanson qui sera reprise avec succès par les Isley Brothers en 1974. Là, c'est Summer Breeze de Seals and Crofts, nous sommes en 1972. Vous sentez le vent marin de Los Angeles ?

Johnny Mitchell, Help Me, c'est sur l'album Court and Spark. La Canadienne a signé alors un contrat chez Reprise Records, le label de Frank Sinatra, filiale de Warner. Bien sûr, Sinatra détestait la musique pop, mais il fut quand même obligé de tenir compte lorsque sa fille Nancy atteignit la première place des charts avec These Boots Are Made for Walking, que nous avons écouté dans l'émission précédente. Johnny est accompagné ici d'un vrai groupe, le LA Express de Tom Scott, mais aussi de Larry Carlton qui livre un accompagnement très sinueux. Et puis Johnny tombe amoureuse encore une fois d'un bad boy, mais elle reste par-dessus tout amoureuse de sa liberté. Les Freaks sont-ils disparus de la Cité des Anges ? Non, pas tout à fait, puisqu'en 1974 déboulent les Sparks.

Les Sparks, this town is not big enough for both of us. Les deux fermelles au look on ne peut plus différent et leur album Kimono My House, produit par l'anglais Muff Winwood. Ce titre connaîtra un succès fulgurant dans l'hit parade anglais puisqu'il atteindra le numéro 2, mais on l'entendra aussi beaucoup cette année-là, 1974 en France, puisqu'il atteindra la 15e place du hit parade. This town is not big enough for both of us. Cette ville n'est décidément pas assez grande pour nous deux, les Sparks.

En 1975, les Aigles passent à la vitesse supérieure avec cet album au son confortable, composé en studio par Bill Smithish, le son californien qui sera ensuite recherché et copié. One of These Nights, Eagles.

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Une révélation de 1975 sur l'album The Art of Tea, produit par Tommy Lee Puma, c'est Michael Franks, accompagné par les musiciens des Crusaders. Il nous sert une musique pop et décontractée.

Michael Franks, une musique pop décontractée mais aussi teintée de jazz avec des textes plutôt inspirés, c'est normal. Michael est diplômé de littérature comparée. Sometimes I just forget to smile, quelquefois, j'oublie de sourire. Michael McDonald a rejoint les Doobie Brothers au cours d'une tournée et reçoit une invitation à les rejoindre pour travailler sur l'album suivant. Ce sera Taking It to the Street. L'album prendra le nom de la chanson de Michael McDonald, celle qu'il compose et que nous entendons tout de suite sur Radio BLV.

Taking It to the Streets, la chanson de Michael McDonald qui donnera le titre à l'album des Doobie Brothers de 1976.

Après Van Dyke Parks, l'autre compositeur à lunettes de LA, en ouverture de Little Criminals en 1977, une charge sur les gens petits, drôle d'idée de chanson, extrait de mon vinyle qui craque un peu.

Randy Newman et Short People. Philippe Garnier écrira dans sa chronique de Little Criminals l'album dans Rocky Folk. Son réquisitoire contre les nabos est d'une telle méchanceté, d'une telle absurdité, d'une telle injustice qu'il en devient poésie. Surtout que Randy lui-même porte des semelles compensées. Timothy Schmidt, Glenn Frey et J.D. Souther au cœur. C'était Short People de Randy Newman.

FM, nous standing at all, c'est Steely Dan, Funk Top Music sur la FM 93.6 sur la côte ouest du Rhône. Qui sont les ennemis des Eagles? Ben Steely Dan, puisqu'ils vont s'apostropher dans leur texte de leur chanson. Ici, extrait du film FM, Jeff Porcaro à la batterie, Victor Feldman aux percussions, Pete Chrislibo au saxophone. Et les Eagles, pas si fâchés que ça, puisque Don Henley, Glenn Frey, Timothy B. Schmidt font les chœurs de cette chanson. Extrait d'un film, vite oublié, mais un générique avec un groove irrésistible. Nous sommes en 1978, l'année où le nombre d'auditeurs de la FM a dépassé celui des ondes longues aux États-Unis, ce qui a changé la façon d'écouter la musique et privilégié une production sonore plus équilibrée. Steely Dan, c'était FM, No Static at All.

En 1979, Lowell George est en rupture de Little Feat et n'en a plus pour très longtemps à chanter. Sa voix est un peu couverte et son corps s'est considérablement épaissi. Il reste malgré tout élégant et toujours tongue in cheek, pince sans rire, dirions-nous en français. C'était What Do You Want the Girl to Do, la chanson d'Alan Toussaint, citoyen de la Nouvelle-Orléans, avec un parterre de musiciens de LA, entrés en studio pour Lowell George. En 1976, Los Angeles va sortir de sa torpeur et les premiers groupes touchés par le son de New York et par la vague de punk anglaise apparaissent. Le lieu où le punk angeléno va éclore, c'est un club d'Hollywood appelé le Mask, dont John Denny des Weirdos dira « Le Mask était à la fois un enterrement et une fête. L'enterrement était celle de la musique rock telle qu'on la connaissait. L'aspect festif célébrait la naissance d'une ère nouvelle. » J'ai choisi de me concentrer sur l'histoire des Nerves, un groupe formé par Peter Case, Paul Collins, Jack Lee, qui vont chacun prendre la route de leur côté. Je vous propose de commencer avec les Nerves, une composition de John Collins, sur l'unique album du groupe sorti en 1976, et c'est « Working Too Hard ».

Working Too Hard, c'était les Nerves. Impatients, les Plimsolls, le groupe s'est formé à Paramount, Californie en 1978. Sur le premier EP, Zero Hour, sorti en 80, voici How Long Will It Take?

The Plimsolls, le groupe de Peter Case, c'était How Long Will It Take en 1980. Et voici The Beat, le groupe de Paul Collins que j'ai eu la chance de voir en concert au Mistral Palace il y a quelques années.

Le rock'n'roll est de retour sous les palmiers. Sur le premier album du Paul Collins Beat, c'était Don't Wait Up For Me.

Enregistré par les Nerves, puis repris par Blondie, et puis bien sûr enregistré par, également par son compositeur Jack Lee, dont le premier album s'intitule avec une bonne dose de confiance en soi, Greatest Hits Volume 1. Voici Hanging on the Telephone, Ne me laisse pas pendu au téléphone. À l'époque de Rust Never Sleeps, Neil Young, parmi d'autres, se réveillait et réfléchissait aux implications du punk rock, sa colère et son esprit stimulant. Le phénomène punk, disait-il, est très bon et très sain, car les gens ne se prennent pas au sérieux. Des gens comme Devo se moquent de la scène rock établie et sont bien plus essentiels à mes oreilles que tout ce qu'on a pu voir ces 4 ou 5 dernières années. 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Vous écoutez le Transatlantique et ce Transatlantique, il a jeté l'ancre dans le port de Los Angeles pour explorer toute la musique de la ville. Et quand le capitaine a besoin de réconfort, il écoute des chanteuses du cru qui chantent l'amour. Et à Los Angeles, 3 chansons en particulier.

Les divins du capitaine et ses sirènes à L.A. D'abord les sœurs Haïm, ST, Daniel et Alana sur l'album Women in Music Part 3, et c'était Gasoline, parce que si on fait le plein, on peut passer la nuit dans la voiture à L.A.

Sur l'album de Bonnie Raitt, Luck of the Draw, produit par Don Was, une chanson qui sera reprise par Prince, par George Michael, par Adele, par Bon Iver. Bruce Hornsby est au clavier, Ben Mountainch à l'orgue Hammond B3. C'est triste, mais c'est beau, comme dit le capitaine. Don't patronize, ne soyez pas condescendant. Bonnie Raitt, you can make you love me.

Bonnie Raitt, I Can Make You Love Me, une diva du capitaine dans cette escale de LA. Une chanson de Lowell George, Valerie Carter, chantée initialement par Jackson Browne sur l'album Running on Empty, c'est de Madison Cunningham. Baby.

La diva du capitaine, c'est Madison Cunningham, une Californienne surdouée que le capitaine vous invite à découvrir tout à fait récente. Et la chanson, c'était Love Need a Heart, un extrait de l'un des hommages à Lowell George, publié celui-là en 2024, et intitulé Long Distance Love, a sweet relief tribute to Lowell George, dont le fantôme nous aura décidément poursuivi durant toute cette escale à Los Angeles. Quand les musiciens, d'où qu'ils viennent, trouvent leur inspiration en Californie du Sud, c'est l'esprit de LA. Voici des exemples en provenance de la scène rap US des années 90.

California Love, probablement le plus grand succès du rappeur Tupac, avec ici Dr. Dre, avec Roger Troutman. C'est son retour en fanfare après sa libération de prison en 1995. Roger Troutman, c'est promis, nous irons le retrouver prochainement dans son Ohio natal, oui. Oui, car le transatlantique peut aussi naviguer dans les grands lacs.

Esprit de LA toujours sur l'album California. Peter Blake, l'Irlandais de Sligo, nous invite à un voyage à LA, enregistré avec Marco Sabiu en 2002. C'est Pretty Love Songs, Peter Blake.

C'est avec Peter Blake et Pretty Love Songs que le transatlantique quitte le port de Los Angeles Harbor et la baie de San Pedro. 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Et nous retrouvons tout de suite le programme de Radio BLV.

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1: Bonjour à toutes et à tous, bienvenue chez Georges, bonjour Capucine, bonjour Florent.
2: Bonjour, vous êtes chez Georges, épisode 4.
3: Une émission écrite et réalisée par les patients et les soignants de chez Georges, Georges Domaison, un établissement public spécialisé dans la prise en charge des pathologies en santé mentale.
2: Après avoir installé notre studio à la cafétéria, en addictologie et dernièrement dans une unité de médiation thérapeutique, aujourd'hui nous sommes au cœur d'une unité intra-hospitalière, c'est-à-dire le lieu où les patients et patientes sont accueillis et hospitalisés. Alors ici, chaque unité porte le nom d'un ou d'une artiste et là, nous sommes chez Andy Warhol.
1: Cette émission, c'est un dialogue entre l'intérieur et l'extérieur de l'hôpital. Autour d'une rencontre. Aujourd'hui, nous recevons la réalisatrice et comédienne Lucie Borletot. Bonjour.
4: Bonjour.
3: Lucie Borletot, vous êtes nantaise d'origine, vous êtes actrice et réalisatrice. Vous avez travaillé notamment avec Claire Denis ou Arnaud Desplechin. En 2014, vous réalisez votre premier long métrage, Fidelio, l'Odyssée d'Alice, qui est présenté au Festival de Locarno, et puis Chanson douce en 2019, adapté du roman de Leïla Slimani, et À mon seul désir en 2022. Alors, en guise d'introduction, on a une question rituelle. Quelles sont vos représentations, positives et négatives, sur la psychiatrie ?
4: J'aurais dû préparer cette question. Déjà, c'est la première fois que j'entre dans un établissement de soins, dans un hôpital psychiatrique. Donc, j'avais pas vraiment de représentation, préétablie. En revanche, je connais plusieurs personnes, plusieurs amis qui ont fait des séjours à l'hôpital. Et c'est vrai que je me rends compte déjà que je ne suis jamais allée les voir. Mais je crois que souvent, c'est parce que ce n'était pas trop possible. Enfin, justement, c'était peut-être un peu comme l'unité où on est là actuellement. Je ne sais pas s'il y a beaucoup de visites. Enfin, voilà, j'aurai des questions pour vous après. Et après, je viens d'écouter totalement par hasard un podcast sur les fantômes de l'hystérie, un podcast de France Culture de 2023, qui parlait justement de la transmission de la figure de l'hystérique au-delà de ce qui s'est passé à l'hôpital de Charcot au XIXe siècle. Et c'est aussi des figures, la figure de la folie en tout cas, ou de l'établissement, qui ont inspiré énormément les artistes en peinture, voilà. Et puis en cinéma, quand on fait de la fiction, là, les films que vous avez cités, c'est tous des films de fiction. Parfois, il y a des personnages qui sont proches de la folie. Enfin, en tout cas, dans ma filmographie, il y en a un, c'est sûr, qui a des gros problèmes, mais qui ne va pas à l'hôpital, hélas. Et voilà. Mais du coup, je pense qu'on en a quand même, pour vous répondre de manière plus intime, que ça peut être un endroit qui fait un peu peur, parce qu'on a peur d'être enfermé, d'être privé de son libre arbitre. Je dirais que c'est ça qui peut faire peur. Et puis dans la représentation positive, c'est au contraire l'endroit peut-être du soin, de la guérison. Et puis parfois on est dans la période des fins d'année, tout le monde est épuisé. On a presque envie des fois de se dire je pourrais tout arrêter, être dans une chambre très au calme. Peut-être que ça me ferait du bien, voilà. Mais j'ai jamais fait ça.
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1: Lucie Borletot, je vous rappelle les règles de chez Georges. D'abord, vous allez être interviewée. Et ensuite, on va inverser les rôles. Et ce sera à vous de jouer l'intervieweuse et de nous poser vos questions. Vous êtes d'accord avec le principe ?
4: Bien sûr.
3: Autour de la table pour vous interviewer, Cindy, Tiffen, Élise, Natacha et Philippe. Bonjour à vous cinq.
7: Comment est venue votre envie de cinéma ?
4: Alors, mon envie de cinéma, elle est venue parce que je regardais beaucoup de films, déjà, enfin, comme spectatrice, déjà. Je dirais même enfant, que j'ai commencé à avoir un peu une passion. Alors, à l'époque, il n'y avait pas du tout Internet, donc je regardais les films qui passaient à la télévision. Même des vieux films en noir et blanc, j'ai commencé à trouver ça vraiment très, très intéressant, et encore plus quand j'étais au collège. Je pense que c'est un médium qui marche très bien à l'adolescence, qui est une période où on se cherche et on est un peu angoissé. Et du coup, les films, ça permet de s'échapper, d'apprendre plein de choses sur le monde sans se blesser, enfin voilà, de découvrir. Bon, et après, la chance que j'ai eue, ça a été de faire au lycée l'option cinéma. J'ai donc fait le lycée Guistot à Nantes. Et je pense que c'est à partir de là que j'ai compris que ça pouvait devenir déjà qu'on pouvait faire des études et que peut-être on pouvait travailler dans le cinéma. Avant, c'était un peu un fantasme. Je viens pas du tout d'une famille qui travaille dans le milieu culturel. Mes parents se sont rencontrés en faisant du théâtre amateur, donc il y avait quand même cette fibre. Et il y a beaucoup de livres à la maison, etc. Ils aimaient bien le cinéma, mais vraiment, moi, je me suis passionnée plus, voilà, pour ça. Et la cinéphilie adolescente, elle est tellement intense. Enfin, on déteste certains films, d'autres on les adore, on veut les connaître par cœur. Et voilà. Donc c'est venu par cinéphilie, par amour.
0: Qu'est-ce qui vous inspire quand vous choisissez un sujet ? Est-ce que le désir de création, il part d'une question qui reste un peu en suspens pour vous ? Ou au contraire, est-ce que en général, on écrit plutôt sur quelque chose qu'on a déjà commencé à résoudre ?
4: Alors, je dirais que pour moi, on n'écrit pas du tout sur quelque chose qu'on a déjà commencé à résoudre et que la question, elle demeure pendant un temps assez long dans le processus de création. Enfin, en tout cas, on cherche, pour moi, en faisant un film, on cherche autour effectivement d'une thématique, d'une question ou d'un personnage ou d'un milieu. Et parfois, ça se mélange entre tout ça. Et puis, en plus, je dirais que sur chaque film, je pense aussi au court-métrage. J'ai aussi travaillé de manière plutôt comme pour une commande, pour des séries. Mais à chaque fois, même si je travaille pour une commande, à un moment donné, quand je me jette... En fait, ça prend tellement tout l'esprit quand on fait la mise en scène d'un film, que ça devient quand même une quête personnelle, même quand on n'a pas écrit le scénario. Et c'est vrai que je trouve que c'est quelque chose, c'est un peu une quête, quoi, de faire un film. Et surtout, moi, ce que j'adore, il y a des obsessionnels qui font un peu toujours le même film. Moi, j'aime changer vraiment à chaque film. J'ai l'impression qu'il faut trouver un nouveau défi, quelque chose à résoudre. Je trouve ça assez juste comme question.
7: Vos films interrogent souvent le désir féminin. On pense à Fidelio, l'Odyssée d'Alice ou à Mon seul désir. Pourquoi mettre les femmes au cœur de votre travail ?
4: Sûrement déjà parce que je suis une femme moi-même et que du coup je suis arrivée dans une époque dans le cinéma où c'est un art qui a été longtemps quand même vraiment dominé par le masculin et par les points de vue masculins, et ça devenait moins compliqué à mon époque, je trouve, quand même, parce que on a beaucoup dit qu'il fallait se battre plus quand on était une femme. Moi, je l'ai jamais vraiment ressenti dans mon milieu qui est le cinéma d'auteur, quoi, parce que dans les années 2000, ça, il y avait déjà pas mal de réalisatrices qui avait ouvert la voie. Et du coup, je suis allée vers des thèmes qui me plaisent profondément sans me censurer, ce qui était peut-être plus compliqué pour d'autres générations. Et aussi peut-être parce qu'il y avait des choses dans les films dans lesquelles je ne me retrouvais pas. On essaye aussi de faire des films qu'on aurait envie de voir et d'aller montrer des images manquantes, des choses qu'on n'a pas vues, en se disant peut-être c'est ça qui va aussi intéresser d'autres gens. Voilà. Donc c'est pour ça que c'est intéressant d'être à la fois... Donc quelque chose de généreux pour s'adresser au spectateur et en même temps d'y mettre de l'intime.
8: Est-ce que vous avez des démons que vous avez voulu combattre à travers vos réalisations cinématographiques ?
4: Ça c'est sûr, hein, je pense, des démons. En tout cas, quand j'ai fait Chanson douce, qui est donc une adaptation, donc j'ai pas écrit cette histoire qui est absolument atroce en fait, qui est terrifiante, qui est dans le roman de Leïla Slimani, adapté quand même d'un fait divers, qui est donc cette histoire d'une nounou qui tue les enfants dont elle a la garde. Je venais moi-même d'avoir mon deuxième enfant, et j'avais dû chercher une nounou et tout ça, et je trouvais que ce qui était intéressant dans les thématiques souterraines un peu du livre et du futur film, c'était aussi cette espèce d'amour énorme avec la petite enfance, et parfois fou, en fait, excessif. Évidemment sans aller jusque là, enfin, mais en même temps on a tous eu des moments, si on s'est occupé de jeunes enfants, où on a l'impression qu'on pourrait péter un plomb, soit parce qu'on n'en peut plus, parce que ça nous pousse à bout, soit parce qu'on a trop d'amour, enfin je sais pas comment dire, que c'est un amour qui fait pleurer, c'est complètement irrationnel, et je trouvais que c'était pas si exploré dans le cinéma, justement pour dire que parfois on essaie d'aller chercher des choses qu'on n'a pas vues. Sans doute parce que c'est aussi une thématique du féminin, quand même. Enfin, c'est cette espèce de truc où on est enfermé dans le soin des enfants petits, dans un truc qui se répète, qui est tellement intense et beau aussi, hein, voilà, à filmer, mais qui est un peu fou. Alors ça, je dirais que c'est un peu un démon. Parce qu'aussi, le film l'a fait basculer pour le coup, effectivement, dans la folie.
9: À l'heure de l'avènement du féminisme, et contrairement à dans Fidelio, l'Odyssée d'Alice, dans lequel vous semblez prôner l'émancipation féminine, quel message avez-vous voulu porter avec le film Chanson douce ?
4: Ben, je dirais que justement, c'était un film, je sais pas si c'est vraiment un message. Pour moi, c'est un film qui ressemble un peu à un cauchemar. Et ça, j'étais incapable de le dire quand je l'ai fabriqué. C'est vraiment à la fin, c'était avec un camarade qui travaillait à la production qu'on s'était dit, en fait, c'est ça, ce film, c'est un cauchemar de parents. C'est-à-dire, c'est quelque chose qu'on veut jamais voir dans sa vie. C'est un peu un conte, c'est un peu monstrueux, donc je sais pas s'il y a vraiment un message derrière les messages, les thématiques, elles sont très fortes dans le livre. Il y a une vraie critique de la société, du déclassement, etc. Moi je dirais que c'est plus une expérience un peu terrifiante qui peut nous renvoyer à nos peurs et aussi au fait de voilà qu'il vaut, enfin en fait si les parents n'étaient pas si aveuglés par le confort bourgeois qui fait qu'ils sont plus tranquilles parce qu'ils ont moins géré les enfants, ils verraient qu'il y a un problème et ils verraient qu'ils peuvent porter secours à cette femme, parce que moi j'ai aussi beaucoup d'empathie pour le personnage de la nounou, même si c'est effectivement elle finit par commettre un acte monstrueux. Et je la trouve quelque part quand même victime d'une société de classe hyper violente.
10: Bonjour. Dans ce film, Karine Viard incarne une personne souffrant d'une pathologie mentale. Comment avez-vous construit cette situation et son incarnation ? Vous êtes-vous entourée de médecins ? Êtes-vous partie d'expériences personnelles ?
4: Bah alors justement, c'est vrai que ce personnage, il est, bah évidemment, il s'est beaucoup construit avec Karine Viard elle-même, qui avait en fait très envie de jouer ce rôle et qui se préparait en parallèle de nos séances de travail. Je sais qu'elle travaille avec un coach, enfin voilà, qu'elle a vraiment pris ce rôle à bras-le-corps. Moi, j'ai voulu qu'il y ait une vraie scène d'hallucination qui n'existe pas dans le livre. En fait, c'est assez fidèle au livre, mais il y a quelque chose qui n'existe pas dans le livre, c'est la scène où elle voit des poulpes chez elle. Il y a des scènes où elle est dans le livre, où elle est dans une profonde dépression, ça devient très sale chez elle, etc. Mais il y a pas, ça va pas jusqu'à un moment d'hallucination. Et moi, je trouvais ça intéressant justement parce que ça la faisait vraiment basculer du côté d'une crise et que j'arrivais pas sinon à filmer un personnage de meurtrière aussi atroce sans avoir quelque part, je sais pas si c'est une excuse, mais enfin en tout cas qu'il y ait ce truc de la maladie mentale vraiment avérée. Et je sais plus comment ça m'est venu, ce truc de poulpe. Je crois que c'est parce que je trouvais que c'était quelque chose qu'on pouvait filmer en vrai, puisque donc on a ramené des vrais animaux et que ça fait vraiment peur, enfin que c'est vraiment étrange, sans être des effets spéciaux numériques que moi j'aime pas beaucoup. Mais pour la question, oui, de la folie, c'était un vrai choix de vouloir avoir une scène qui dit comme une clé quoi pour le film. Elle est en crise, elle va mal, voilà, c'est pas une meurtrière froide, je sais pas quoi. C'est toujours intéressant de pouvoir rentrer dans la tête du méchant sans vouloir tout expliquer, mais de pouvoir se mettre à sa place. Si c'est juste un alter ego qu'on veut éliminer, c'est pas très intéressant.
9: J'avais une autre question du coup, comment on choisit une actrice?
4: Ah ben ça c'est très variable selon les projets. On fait pas mal de casting. Enfin, moi, j'aime bien faire des essais avec les actrices et les acteurs pour pouvoir choisir la bonne personne, parce que ça fait partie de mon travail. Et j'essaie justement que ce soit pas comme un truc cruel, comme on peut s'imaginer, de télé-réalité avec tout le monde en concurrence, je sais pas quoi. Mais au contraire, pour moi, je leur dis toujours que les essais, c'est aussi pour qu'ils puissent eux m'essayer. C'est-à-dire que c'est vraiment, on joue des scènes et je les dirige, et c'est important de voir comment on va s'entendre. Et après, souvent, le choix, il se fait vraiment pour le film, et c'est pas un concours. C'est-à-dire que, par exemple, pour Fidelio, l'actrice qui joue Alice, Ryanne Labede, qui est absolument extraordinaire, peut-être qu'elle a pas fait les meilleurs essais des essais, mais juste la rencontre entre elle et le rôle était tellement phénoménale, et mon envie de la filmer, ben voilà, c'était du coup elle.
7: Vous êtes aussi actrice. Est-ce que vous avez perdu ou gagné quelque chose en passant de l'autre côté de la caméra ?
4: ce qui est sûr, c'est que d'avoir une expérience d'actrice qui est quand même petite, hein, c'est-à-dire que moi, je pense que mon métier, c'est plutôt cinéaste que actrice. Je,

0: quand je faisais des études, on me demandait systématiquement qu'est-ce que je voulais faire vraiment, alors qu'en fait, je pense que c'est assez complémentaire et riche.
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3: Tiffen, tu as choisi de nous partager l'un de tes textes. Il s'intitule « La vie d'artiste ».
4: La vie d'artiste. Un éclat, une lumière, et puis tout qui scintille. Un papillon, un oiseau, une colombe éphémère. Sous les feux des projecteurs, on ne voit que ce qui brille. Et le reste, tout le reste, on le laisse en jachère. Mais qu'est-ce qui se cache derrière le masque invisible ? Qu'est-ce qui trépasse à l'ombre de nos vies ? Les souffrances, les regrets, les maux indicibles, qu'il faut transfigurer, qu'il faut faire taire à l'envie. Mais jeu de miroir, jeu de hasard, nos projections sur l'autre lui redonnent l'envie, nos projections sur l'autre font qu'il nous sourit, à tout cet amour qui prend vie dans l'espoir. Et pour au final nous paraître authentiques, dissimule le mal-être, les mots qui le taraudent, mais qui pourtant font de lui un être, une ode, à la justesse, à la forteresse que présente l'être unique. Même si porté par la foule, la lumière, le talent, il expose ainsi les moins bons sentiments, comme des œuvres d'art, des chefs évanescents, et sublime les plus beaux avec beaucoup d'allant. Mais tout ceci, tout le temps en espérant, préserver tout son être de ce qu'il est, ce qu'il ressent, de ce qu'il vit dans sa chair, de ce qu'il pressent, et effacer le plus possible tous les tourments du temps. Alors, c'est un texte un petit peu dur que j'ai écrit pour dire qu'on était tous pris plus ou moins dans des jeux de miroir, des projections d'apparence qui nous font un peu oublier qui on est et qui nous font oublier aussi peut-être nos maux, nos souffrances et surtout nous faire taire ce qu'on n'a pas envie de montrer de nous-mêmes, nos douleurs, nos peurs aussi. Donc, Lucie Borletot, vous faites un métier dans lequel il y a un fort jeu de projection. Comment vous gérez la transition entre le réel et le jeu, entre l'image qui est projetée à l'écran et ce que vous êtes réellement ?
0: C'est vraiment une question abyssale. Non, mais en même temps, en fait, comme je fais de la fiction, surtout, c'est plus facile, je pense, parce qu'on se dit vraiment qu'on fabrique un autre monde, en fait, quand on fabrique un film. Mais après, par rapport, oui, à ces jeux de miroir, je sais pas, en fait, c'est bien le mot jeu. C'est-à-dire, même par rapport au travail du jeu, des actrices, des acteurs, j'ai l'impression que ce qui est bon aussi, c'est toujours de retrouver une forme de plaisir enfantin. Enfin, on a tous joué, en fait, enfant. Et c'était trop bien. Et je crois que, bah, quand même, c'est un terrain de jeu aussi, le travail de fabrication d'un film. Donc, c'est aussi pour moi la question de le faire souvent, quand même, dans le plaisir. C'est vrai que, je sais pas si vous avez beaucoup entendu parler de ça, mais l'année dernière, c'était vraiment une année dans le cinéma où il y a eu encore tellement d'histoires sordides de metteurs en scène violents, avec violences sexuelles, mais pas que, aussi des violences psychologiques, et que moi, je me reconnais pas du tout là-dedans, que j'ai toujours... Et après, je suis pas parfaite, parce que peut-être que c'est un endroit où il y a tellement d'excitation, de plaisir, de désir, de jeu de miroir, qu'il y a des dangers, en fait, voilà, c'est sûr, mais on peut aussi le faire quand même dans la bienveillance, enfin, et j'ai l'impression qu'on est tout un tas de cinéastes, mais même d'ailleurs, c'est pas qu'une question de génération, après c'est aussi une question de bon sens, mais disons qu'en tout cas dans la jeune génération, il y a un désir de faire mieux dans les pratiques, de pas justement être dans la perversité. C'est-à-dire quand les metteurs en scène, pendant longtemps, ils avaient l'impression de se prendre vraiment pour Pygmalion et que les actrices c'est des marionnettes et que, enfin ça vraiment, je trouve c'est affreux. Moi, au contraire, j'ai l'impression, quand je disais, il y a un truc d'équipe et il y a un truc qui est très collaboratif, en fait, dans le cinéma. Et en général, les gens aiment ça. Enfin, voilà, sauf ceux qui sont plus dans des trucs un peu SM. Après, chacun fait ce qu'il veut. Il y a des acteurs qui sont, voilà, qui sont consentants dans certaines formes de maltraitance, mais moi, c'est pas du tout mon truc.
3: Lucie Borletot, vous restez avec nous. On va vous faire découvrir notre unité d'hospitalisation. Mais avant, Mathilde, toi aussi tu as souhaité partager un de tes écrits. Il s'intitule « Enlever le masque ».
5: Être comédienne, c'est jouer un rôle, montrer aux réalisateurs, aux spectateurs ce qu'ils ont envie de voir. Dans ma vie, j'ai souvent montré ce que les autres voulaient voir de moi. Alors aujourd'hui, j'enlève le masque, je prends ma plume pour vous dire qui je suis vraiment.

0: Oui, maman, je suis en thérapie. Oui, papa, ça fait longtemps que ça ne va pas. Oui, maman, je suis maintenant en psychiatrie. Oui, papa, je suis mieux là que chez moi. Je connaissais son visage, je connaissais sa maison. Les souvenirs remontent dans cette fameuse maison. Pas de rêve cette nuit avec ses cauchemars toute la nuit. Pas de rêve cette nuit avec ce cauchemar dans ce lit. Oui, maman, ça va faire du mal autour de nous. Non, papa, je ne doute pas de moi. Oui, maman, les souvenirs sont revenus. Oui, papa, la peur m'a terrassée. Il m'a fallu du temps pour comprendre ce qui se passait. Et la vérité est le plus dur à digérer. Tu me connaissais très bien. Je n'étais qu'une enfant. Tu as pris ma dignité et ma virginité. Pas de rêve cette nuit avec ces cauchemars toute la nuit. 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
1: Vous avez accepté notre invitation en psychiatrie. Quelle histoire vous aimeriez raconter si vous deviez faire un film sur la psychiatrie? Par quel bout vous prendriez le sujet?
2: Moi, j'aime beaucoup ce qui est de l'ordre de l'expérience. C'est-à-dire que j'ai eu envie d'emmener les gens... sur un bateau ou dans un club de striptease, mais par les coulisses, pas pour voir juste des fesses et un spectacle. Et du coup, je me dis, si c'était ça, tout d'un coup, dans l'univers de la psychiatrie, j'ai l'impression que, comme je vous le disais, moi qui n'ai jamais été internée, etc., je pense qu'il y a une espèce de peur et de fantasme autour de ça. Et que donc, c'est peut-être plus intéressant de rentrer par une patiente ou un patient, d'essayer de se mettre à la place de cette personne, de voir qu'est-ce qu'on ressent. Effectivement, là, quand je vois qu'ici, il y a ce truc d'avoir rien à faire, qu'est-ce que ça procure comme sensation, plus que de représenter la folie, là, comme dans le film Karine Viard, qui est un peu un thriller aussi, c'était un peu spectaculaire de dire voilà. C'est plus d'essayer de se mettre à la place de ce que ça fait d'entrer là et. Avec le texte que vous venez de lire, là, qui est très beau, il y a aussi ça. C'est-à-dire, est-ce que c'est aussi vivre l'expérience d'une révélation sur son passé, sur des choses qu'on a cachées, qui est quand même les vertus, en fait, du soin et de la psychiatrie. Mais là, comme ça, tout attraque, je sais pas. Je me dis que c'est toujours une question de point de vue et qu'en tout cas, je trouverais plus fort de rentrer par le point de vue des patientes que... des patients que des soignantes, des soignants, bien que ça pourrait aussi faire une très bonne série, je pense, l'hôpital psychiatrique, je ne sais pas si ça existe, mais c'est une bonne arène, comme on dit dans le jargon des scénaristes.
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5: À la table de chez Georges, Margot et Audrey viennent de nous rejoindre, bonjour à toutes les deux. Vous êtes assistante sociale ici en intra-hospitalier. On va revenir sur votre métier et le rôle que vous jouez dans l'accompagnement des patients. Mais avant, je vous propose une plongée au cœur de cette unité d'hospitalisation. Et c'est avec toi, Capucine.
6: Oui, l'unité Warhol, là où on se trouve, comprend une vingtaine de lits et accueille toutes sortes de pathologies parce que la psychiatrie en France est organisée par secteur géographique, c'est-à-dire on est hospitalisé selon l'adresse de son domicile et non selon sa pathologie. Alors comment les personnes y sont accueillies, comment elles y sont soignées et accompagnées? Réponse avec Camille, une jeune infirmière, Laurent, cadre de santé, et quelques patients et patientes.
7: Généralement, les patients effectivement arrivent des urgences psychiatriques. Les patients peuvent arriver à tout moment de la journée ou de la nuit, donc l'accueil sera un petit peu différent. En général, on prend en compte le temps qu'ils ont passé aux urgences, donc on va estimer de voir s'ils ont besoin de repos ou pas, donc on va pas faire le même accueil en fonction du moment de la journée et surtout de l'état psychique du patient. Ça va être un gros travail d'adaptation directement au patient. On va se concentrer sur son état psychique, lui demander pourquoi il est arrivé jusqu'ici, qu'est-ce qui l'amène, aussi ce qu'il attend de l'hospitalisation, comme ça on peut tout de suite fixer des besoins et voilà, des objectifs de soins. Soit ils sont connus de nos équipes, donc ils ne vont pas être accueillis de la même manière non plus, parce qu'on va essayer de tout de suite retrouver l'alliance qu'on avait créée sur les hospitalisations précédentes, quand c'est possible. pour voilà, la continuité des soins. Et sinon, parfois, ce sont des personnes qui ne sont pas du tout familières de la psychiatrie. Donc, on va les accueillir encore différemment. On va essayer d'être les plus accueillants et les plus rassurants possibles, parce que c'est vrai qu'il y a beaucoup d'a priori sur la psychiatrie. Donc, nous, on essaye de les accueillir au mieux et de nous adapter à eux et à leurs besoins.
4: Alors, être enfermé, oui, dans une unité avec que des gens qui vont pas bien, oui, ça peut être compliqué. Surtout sur une première hospitalisation, quand on connaît pas la psychiatrie, d'arriver dans ce milieu qui peut être bruyant, il y a des bruits de clés, des bruits de porte, il peut y avoir des cris, des pleurs. Oui, j'entends que ça peut être très perturbant et l'équipe est là aussi pour rassurer.
8: Moi, je suis hospitalisée sous contrainte. Depuis 17 jours déjà, donc je n'ai pas le droit de sortir de l'enceinte. Et je ne pourrais sortir que si le médecin ou le psychiatre ou le garde m'autorise à sortir. Voilà. Et c'est très très long et très très dur. Sans mes enfants, sans mon mari. C'est quelque chose qui est très dur à supporter. Donc on fume. Et ça, c'est pas bien. Parce qu'avant d'arriver ici, je ne fumais pas. Que en soirée avec mes amis. Voilà. Donc là, maintenant, je suis clope sur clope et c'est pas bon du tout.
4: Donc l'hospitalisation libre, ce sont les personnes qui acceptent ou qui décident de se faire hospitaliser, qui sont d'accord avec l'hospitalisation. L'hospitalisation sous contrainte, ce sont des personnes soit qui ne sont pas en capacité d'accepter ou qui refusent. Voilà. Donc ça peut être une personne de l'entourage qui connaît bien en tout cas la personne et qui a vu qu'il y avait un changement dans l'état de la personne qui ne lui permettait pas d'accepter. Pour ce qui est de l'hospitalisation à la demande du représentant de l'État, c'est des gens qui mettent en danger la population. Donc il y a une contrainte là qui passe directement par le préfet qui est responsable de l'hospitalisation de ces gens. Et toutes ces hospitalisations sous contrainte sont quand même vérifiées par le juge des libertés de la détention, puisque c'est une perte de liberté pour les gens qui sont hospitalisés sous ces modes de contrainte.
6: Donc là, il est 16h15, c'est l'heure du goûter.
4: Donc, tous les jours, le goûter sur ce temps d'échange, voilà, et puis convivial. Toujours présence d'un soignant en salle à manger, toujours un infirmier.
7: Donc voilà, nous, notre accompagnement soignant, il se fait tout au long de la journée, de parfois gérer les situations difficiles, donc les angoisses, l'anxiété, parfois les idées noires qui peuvent revenir souvent en fin de journée. Donc notre rôle aussi soignant est plus important aussi en fin de journée et puis pendant la nuit. Ils ont un grand rôle, la nuit, d'accompagnement des patients dans la nuit, dans les angoisses qui surviennent à ce moment-là, puisque le moment de vide est souvent le soir et la nuit.
6: Alors, ce temps du goûter, est-ce que c'est le meilleur moment de la journée ?
9: Ben, ça permet une convivialité et c'est sympa de se retrouver. Parce qu'on est souvent dans notre chambre à broyer un peu nos difficultés.
4: Et le fait d'hospitaliser les gens avec peut-être sur les premiers jours moins de contact avec l'extérieur, c'est aussi les mettre à l'abri de cet extérieur, mais qui peut être piégeant, parce qu'on est, entre guillemets, dans un cocon.
9: C'est très très dur d'être patient, en fait, parce que on fait rien, et quand on fait rien, on ruine, et c'est pas facile. Et puis après, pour revenir dans la vie, réelle, c'est compliqué aussi, quoi.
4: Donc c'est pour ça que les personnes peuvent avoir l'autorisation de prendre des permissions pour se retrouver un peu la société, l'extérieur, et puis voir comment ils arrivent à s'adapter et en tout cas à être moins angoissés à l'extérieur.
10: C'est le bureau du psychologue,
8: voilà, c'est ça. Ouais.
6: Vous voulez bien me raconter comment se passe une journée ici ?
8: C'est très très long. Les journées ne passent pas vite. C'est très très long.
11: Le matin, il y a plutôt un peu plus de mouvement, je dirais. On va à la cafette,
10: on fait notre chambre.
11: Et après l'après-midi, c'est plus tranquille.
10: Des jeux de société.
11: Ouais, on fait des jeux de société.
10: Oui. On joue au tarot, à la belote.
11: On lit, on s'occupe autrement aussi le soir.
10: Et en fait, on fait des choses qu'on ne fait pas chez nous.
11: Oui, ça c'est vrai.
10: En fait, c'est une maison de repos aussi. Et on écoute de la musique. Beaucoup, beaucoup. Moi, j'écoute beaucoup de musique, moi. Et j'adore.
6: Et ça fait du bien ?
10: Ah oui, énormément, ouais. Se soigner avec la musique.
8: écouter les paroles. Il y a des très très belles chansons. Ça me soigne, quelque part, je pense.
7: Dans le service, effectivement, certains patients, on va les laisser avoir ces temps que eux appellent ennui. On va pas être forcément présent dans la chambre, on va les laisser être seuls avec eux-mêmes. Ça permet de savoir, eux, comment ils vivent leurs angoisses, leur anxiété. Nous, ça nous permet vraiment, en tant que soignants, d'avoir ce regard-là et de savoir ce qu'ils mettent en place dans les moments de vide.
8: Donc moi, c'est le maquillage, la musique et les jeux de société. On va dire ça comme ça, en gros. Et papoter avec les copines. Hein,
11: ouais.
8: Parce qu'on papote de tout. Hein.
11: Ouais,
8: comme
11: vrai.
8: Si
11: oui,
8: on se connaissait depuis des années.
11: On discute
8: en fait.
11: Pas mal, en fait. C'est vrai qu'on a bien beaucoup de temps de discussion.
8: Ouais. C'est cocooning. Entre guillemets, je dirais cocooning, hein, quand même.
11: À l'époque, le MED. Il manque le spa
8: et la piscine. Et
7: les patients créent des liens. On essaye d'avoir un regard quand même dessus pour éviter que certains puissent faire des rencontres qui soient compliquées pour eux aussi, parce que parfois certains sont très empathiques, donc ils vont aussi prendre la difficulté de l'autre. Et oui, certains créent des liens d'amitié qui restent même après l'hospitalisation. Et donc ils vont au spa, exactement. Ils prennent des permissions et dans ce cas-là, ils vont au spa effectivement sur l'extérieur. Donc nous, c'est pas un soin qu'on propose ici, mais que eux s'accordent entre eux, ce qu'on trouve bien. Pour la plupart du temps, ils arrivent aussi à trouver des solutions entre eux pour faire des choses qui changent de l'hospice et qui leur font du bien.
4: C'est de l'accompagnement de l'admission jusqu'au temps de sortie, en fin de compte, et qui se poursuit après avec les équipes d'extra-hospitaliers, justement, sur le CMP, sur les hôpitaux de jour. Voilà. Donc, c'est pas parce qu'ils sortent qu'ils sont lâchés dans la nature. Le médecin continue à les voir sur des consultations CMP. Les équipes de CMP peuvent venir au domicile ou le patient peut rencontrer des infirmiers sur le CMP. Et il y a aussi, pour certains, un besoin d'hôpital de jour, c'est-à-dire d'activités qui ponctuent aussi la semaine suite au retour à domicile.
0: C'était les patients de l'unité Warhol, Camille, infirmière, et Laurent, le cadre de santé.
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6: Je me tourne vers Audrey et Margot. Quand on pense à l'hôpital, souvent, quand on est un peu naïf, ignorant de la psychiatrie, on imagine des blouses blanches. Et vous, vous n'êtes pas des blouses blanches. D'ailleurs, vous n'êtes pas en blouse blanche. Vous êtes assistante sociale. Alors, expliquez-nous, que fait une assistante sociale dans un centre hospitalier ?
14: Alors nous, notre rôle à l'hôpital, il constitue une interface entre le soin psychique et l'accompagnement dans la cité. L'accès à des droits, à une scolarité, à un hébergement, à un logement, à un travail, à des loisirs, ce sont des vecteurs d'intégration, mais aussi des supports à la santé mentale. Il n'y a pas uniquement des facteurs psychiques ni uniquement sociaux, ils sont toujours entremêlés. On est amené à rencontrer les patients soit à la demande du médecin, à leur demande à eux, ou aussi à l'équipe soignante.
6: Et donc finalement, c'est un peu ce qu'on entend dans le reportage, hein, c'est que tout le travail ici, c'est de préparer la sortie. Audrey, est-ce que vous avez constaté des évolutions ces dernières années dans les besoins des patients justement pour sécuriser la sortie ?
15: Oui, donc justement, on observe ces dernières années là, une évolution dans nos pratiques et notamment à travers les situations des patients qu'on observe davantage fragilisés, donc par le contexte sociétal et politique. Donc les exemples les plus présents, c'est notamment l'accès au logement qui est très compliqué, avec des risques plus fréquents de sortie à la rue. Alors ici, on fait en sorte que ça se passe autrement, on fait au mieux. Il y a également des situations financières de plus en plus précaires, donc liés notamment aux organismes sociaux qui sont surchargés, parce qu'il y a plus de demandes, et aussi du fait que l'État réduise drastiquement les financements de ces organismes-là. Et puis évidemment aussi, si on plus en lien avec le soin, les délais de prise en charge et d'accès aux soins qui sont aussi parfois extrêmement longs. Et donc nous, selon les situations, on peut poursuivre l'accompagnement social des patients après leur sortie, donc à l'extérieur, en les recevant sur les centres médico-psychologiques. Et donc ce travail se fait toujours en articulation avec les équipes pluriprofessionnelles.
6: Merci beaucoup à toutes les deux. Alors, on l'entendait au début du reportage, Camille, l'infirmière, nous a présenté la façon dont les patients et les patientes étaient accueillis lors de leur hospitalisation. Et vous, Florent, vous avez choisi de nous raconter votre expérience de patient. Alors, un patient un peu naïf, on peut le dire, et plein d'a priori sur la psychiatrie.
5: Oui, tout à fait. Moi, je me rappelle de la question que m'a posée la psychiatre aux urgences psychiatriques. Hein. Souhaitez-vous être hospitalisé ? j'avais quelques minutes pour me décider. J'étais dans Question pour un champion devant Julien Lepers, à devoir répondre si je reste ou si je pars. Et alors, en pensant à l'hôpital psychiatrique, j'ai la vision d'un asile où je suis enfermé avec des aliénés agressifs qui bavent, qui parlent tout seul en pyjama d'hôpital, qui errent dans un couloir. Je vois aussi des infirmiers en blouse blanche, impassibles, qui administrent des tranquillisants et qui plongent les patients dans un état léthargique. Alors j'ai répondu non. Et j'ai appris qu'un tiers avait déjà répondu oui à ma place. Bon. Mais en arrivant à Georges Daumaison, les blouses blanches me disent bonsoir, me sourient, me font visiter les lieux. Je garde mon propre pyjama d'ailleurs. Et en fait, à l'hôpital psychiatrique, alias l'HP, je découvre que absolument tout est soin. Bon, d'abord, le fait même d'être à l'hôpital, c'est du soin. On vous exfiltre d'une situation de danger, d'un quotidien malsain. En deux mots, on vous met à l'abri. Bon, bien sûr, le soin, ce sont aussi les médicaments, hein, gouttes, gélules, comprimés, ampoules. Il y en a de toutes sortes, hein, de toutes les couleurs. Et pour tous les goûts, non. Ça ne joue pas non plus au rejet et le rebuchon d'officine ici. Hein, il y en a plutôt pour tous les besoins. Ensuite, il y a le cadre, les règles de vie. Le cadre, c'est du soin. La journée est jalonnée de rituels immuables auxquels même le plus à l'ouest des bipolaires doit se conformer. 8h traitement, 8h30 petit déjeuner, 11h30 traitement, midi déjeuner, etc. Jusqu'au pisse-mémé de 21h45 pour les couches tard, entre guillemets. Bon, ok, ça peut paraître rigide, hein, mais ce sont aussi des moments d'échange entre soignants et soignés. Car, vous ne le savez peut-être pas, mais accrochez-vous, je vais énoncer une grande vérité. Les soignants, c'est du soin. L'hosto, ça fourmille de blouses blanches, ok. On a le luxe qu'il s'agisse de professionnels présents pour une chose et une seule, nous. Préparer nos repas, entretenir nos unités, distribuer nos traitements, nous rendre acteurs de notre guérison et nous considérer comme des personnes normales, c'est-à-dire être à notre écoute et être garant du cadre. Dites donc, monsieur Intel, votre chambre est en désordre, non ? Allez, rangez vite ça et venez au petit déjeuner, s'il vous plaît. Traduisez. Et au Intel, c'est pas parce que t'es dépressif que ça doit être le bordel dans ta piole, ok ? Et ça marche. En plus, un soignant, ça, c'est rester discret quand on se confie à lui. Après, si on veut en parler aux autres, libre à nous. Hein. Car oui, les autres patients, c'est aussi du soin. Au début, quand tu arrives à l'hôpital, tu veux demander à tout le monde « Et toi, t'es là pourquoi ?» Et puis la question devient secondaire, les liens se tissent d'eux-mêmes. On parle, on écoute, on garde pour soi ou on se confie parfois. Ce qui nous relie entre patients, c'est qu'on a chacune et chacun quelque chose à réparer. Et qu'on se souhaite mutuellement et sincèrement de le réparer. Et même prendre un café à l'aquarelle, c'est du soin. C'est comme le baromètre de l'état d'esprit de l'hôpital. Mais chez Georges, c'est ça. Bref, à l'hôpital psychiatrique, hein, à l'HP, on vit, quoi. À tel point qu'on peut même avoir peur de sortir. Mais après tout, si on rentre à l'hôpital, c'est pour en sortir, non ? Je vous laisserai méditer là-dessus. Tout ça pour dire que l'hôpital psychiatrique, c'est pas ce qu'on croit. Ou du moins, c'est pas ce que je croyais. En fait, je ne peux pas m'empêcher de penser que si moi, j'avais des préjugés, alors beaucoup d'autres en ont. Pourquoi est-ce qu'on n'organiserait pas des journées portes ouvertes pour découvrir l'HP ? Bon, pour finir, je ne dirais pas jusqu'à dire que j'ai envie d'y retourner à l'hôpital psychiatrique, hein, mais je témoigne qu'il a pris soin de moi, que j'y ai passé de bons moments et qu'il mérite d'être mieux connu.
6: Cindy, Vous êtes psychologue ici, chez Georges. On a parlé de l'accueil des patients, des soins apportés face à la crise, mais l'hôpital aussi est en crise.
13: Effectivement, Capucine, le service Warhol accueille les sujets en crise. La sectorisation en France, elle a été pensée pour quelle que soit la pathologie, la personne qui a besoin de soins puisse trouver un lit, des professionnels au plus près de son lieu de vie, dans la cité. Mais c'est de moins en moins vrai. Faute de psychiatres, de soignants, de politiques publiques qui prennent en considération les réels besoins, nous ne pouvons plus accueillir tout le monde. En Loire-Atlantique, ces deux dernières années, 130 lits de psychiatrie ont fermé. Nous accueillons dans notre hôpital les patients du secteur de Blain qui n'ont plus de service d'admission sur leur territoire. Il ne reste que 14 lits de pédopsychiatrie pour l'ensemble du département. Ça veut dire qu'il y a des mineurs, parfois à partir de 13 ans, qui sont hospitalisés dans des secteurs adultes. Faute de place, des patients qui vont aux urgences et qui auraient besoin de soins, qui ont une indication à une hospitalisation, sont renvoyés chez eux. Et comment un hôpital en crise, en manque de personnel, peut continuer à accompagner dignement les plus fragiles d'entre nous ? La situation entraîne un manque de temps pour parler de nos patients et avec nos patients. Jean, lors des préparations, vous êtes un patient du service. Vous nous avez confié que vous aviez discuté avec un infirmier sur justement le fait que certains médicaments pourraient être peut-être évités s'ils étaient plus nombreux.
16: Oui, j'ai parlé à Florian, un infirmier, en lui disant que je n'étais vraiment pas d'accord qu'on soit drogué. Pour moi, les médicaments, je considère ça comme de la drogue. Et Florian, il m'a expliqué justement qu'ils n'avaient pas assez de temps pour tout le monde. Et donc, pour calmer un peu les humeurs qui sont parfois très fortes et très compliquées à gérer, pour la personne elle-même ou pour les autres, il faut donner des médicaments, malheureusement, pour les patients. Et le truc, c'est que les médicaments, c'est horrible, ça nous fait baver, on est dégoûté de nous-mêmes, ça nous fait zozoter, ça nous donne des tremblements, et c'est très compliqué pour les médecins, je suis d'accord. Mais pour moi, c'est dur, voilà. C'est dur et j'aimerais dans les années à venir qu'il n'y ait plus de médicaments.
13: Bah alors effectivement, Jean, ce dont il témoigne, c'est que si on avait plus de soignants, plus de temps pour parler avec nos patients, de nos patients, plus de temps pour proposer un accompagnement vraiment adapté à chaque personne, à la singularité de chaque situation, on pourrait certainement diminuer certains médicaments, la contention, qu'elle soit physique ou chimique. Et c'est exactement la proposition de la psychothérapie institutionnelle dont s'inspire notre établissement, d'augmenter le nombre de soignants pour pouvoir faire autrement. Et nous souhaitons continuer à défendre ce point de vue.
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0: Vous êtes chez Georges dans l'unité d'hospitalisation Andy Warhol, en compagnie de Lucie Borloteau, réalisatrice et actrice. Et c'est l'heure de l'interview inversée. On est toutes et tous là, soignants et patients, pour répondre à vos questions sur l'hospitalisation et sur les soins en psychiatrie de manière plus générale.
2: Si je comprends bien, autour de la table, il y a des gens là qui sont déjà sortis et des gens qui sont encore à l'hôpital. Est-ce que, justement, pour ceux qui sont en ce moment plutôt à l'hôpital, est-ce que déjà vous savez quand vous allez sortir ?
0: Pour répondre à votre question, on ne sait jamais trop quand on va sortir. Je sais que moi, c'est arrivé assez brutalement. On m'avait dit ce sera 3 semaines, 1 mois. Et j'avais prévu une permission donc de sortir sur 24 heures. Et le médecin, la veille, me dit faites une permission de 48 heures. Si ça marche, vous sortez lundi. Et en fait, on était le vendredi, quoi. Et moi, je me suis dit je suis pas prête. Et du coup, ça a été assez brutal. Pour le coup, pour moi qui vois les choses et qui programme un peu les choses. Ça a été assez brutal de me dire, lundi, ça y est, je suis chez moi et il se passe quoi Donc alors après, il y a des choses de mise en place du coup à la maison, donc il y a des infirmiers qui viennent à la maison, donc on n'est pas complètement perdu. Mais c'est vrai que moi j'aurais aimé qu'on me dise, tu fais ta permission et dans 3-4 jours on voit et tu sortiras. Enfin voilà.
2: Et vous pouviez pas dire que vous n'étiez pas d'accord?
0: Peut-être que j'aurais pu, mais j'ai pas osé.
2: Mais du coup, ça s'est quand même bien passé.
0: Oui, oui, oui. Non, mais après, ça
2: finalement,
0: s'est
2: c'était une bonne chose. Oui, cette sortie.
0: Ouais, ouais, ouais. Ouais.
2: Et donc, il y a une transition qui peut se faire après avec un soin à la maison.
0: Oui, ouais, ça s'appelle donc le SPID. Alors
2: le SPID.
0: Oui,
2: j'adore.
0: C'est ça. C'est les soins en psychiatrie, donc pour particuliers à domicile. Et donc en fait c'est des infirmiers qui viennent à la maison et donc là ils viennent une fois par semaine.
2: Okay.
0: Et donc c'est un peu comme si ici je voyais un infirmier, je lui disais ce qui va pas.
2: Ouais.
0: Sauf que là c'est qu'une fois par semaine, je peux pas le toper quand je veux.
2: Ouais.
0: Mais et du coup on fait un point vraiment global pratiquement d'une heure sur comment je vais. Et l'idée en fait c'est d'avancer ensemble pour que plus ça aille mieux, je puisse évoluer dans ma maison et dans ma vie. Sans crainte, sans stress, sans toutes mes angoisses en fait que j'ai actuellement, quoi.
2: Et comment ça se passe par rapport au travail, si vous aviez un travail? Est-ce que c'est compliqué? Est-ce que ça...
5: Moi, j'ai le confort d'être salarié, donc j'ai un cadre bien défini pour les arrêts de travail. Et le travail, alors déjà, c'est finalement quand on est là, c'est très secondaire le travail. On y pense un peu, mais naturellement, on se dit que c'est le plus important, c'est déjà comment ça va dans nous-mêmes et avec la famille. Le travail après, ce qui me concerne en tout cas, mais je pense que c'est le cas pour pas mal de gens, mais quand on sort, on ne prend pas le travail tout de suite. On reste déjà dans son environnement personnel habituel, voir si le traitement est adapté, s'il est stabilisé. Et dans un second temps, on peut décider, quand on le sent, effectivement, de reprendre le travail. Mais ça, c'est vrai que c'est le confort d'être salarié. Si on est à son compte,
2: oui.
5: Je pense qu'on reprend le travail peut-être plus vite. Mais il y a quand même le temps du soin peut être long. Peut être long parce qu'il y a toujours des phases d'adaptation. Celle du traitement, celle du retour chez soi, celle de la reprise. Donc on ne prend pas le travail dès la sortie.
17: Moi, c'est plus... ma dépression, c'était plus par rapport à l'arrêt de l'activité, car je suis en retraite. Là. C'est pour ça que moi, ça me fait un vide. C'est plus le manque de travail qui m'a fait aller dans la déprime.
2: Je peux comprendre. Je me rends compte que mon travail prend beaucoup de place et j'aurais du mal à me projeter...
17: Ben moi, c'est ce qui est arrivé. J'étais trop dans le travail. Et puis, arrivé à la maison, ma femme travaille encore. Ça m'a fait un vide.
2: Total. Oui, j'imagine.
17: Donc là, pour repartir, là, c'est pareil. Je suis sorti d'hier, mais c'est encore dur d'être seul. Puis, essayer de trouver des occupations.
2: Il va falloir réorganiser tout un tas d'activités.
17: C'est ça.
2: Qui seront, si ça se trouve, beaucoup plus... kiffante en plus que le travail.
17: Ben oui.
2: Il y a des chances. Mais c'est un truc d'adaptation.
6: On se retrouve dans quelques instants pour la suite de l'interview inversée de chez Georges avec Lucie Borletot et le groupe radio de l'unité Andy Warhol.
0: Ce sera juste après le choix musical de Tiffen. La petite dédicace à quelqu'un que j'aime beaucoup.

0: C'était Lana de Euphonique.
1: Elle est de retour chez Georges avec la cinéaste Lucie Borletot. Est-ce que vous avez d'autres questions à poser aux patients, patientes et soignants, soignantes de Georges Domaison ?
2: Quand vous m'avez posé la question, spontanément, je disais que c'était quelque chose qui pouvait déclencher quand même la peur. Enfin, l'hôpital psychiatrique, le fait d'être dans une unité de soins, en plus, vraiment pas en hôpital de jour, tout ça. Est-ce que vous avez eu peur quand vous êtes arrivé, ou est-ce qu'il y a des choses qui peuvent faire peur, ou au contraire, est-ce que vous voulez dégoupiller cette idée reçue ?
3: La toute première fois où j'étais hospitalisée là, non. Aussi, bien sûr qu'il y a toujours une crainte par rapport à l'établissement, par rapport à comment ça peut se dérouler à l'intérieur de cet établissement, comment les gens, quel genre de personnes on va rencontrer aussi, quels seront les autres patients. Mais c'est vite désamorcé par les équipes. Ici, les équipes sont quand même très bien. Je pense qu'il y a quand même une qualité de soins qui est importante. Je pense vraiment ici, c'est un bon établissement. Pour en avoir fait d'autres, malheureusement.
2: Non, mais c'est intéressant.
3: Mais oui, donc là, c'était plus... mais ça peut être une angoisse, effectivement. Au départ, on ne sait pas sur quoi on va tomber, sur qui on va tomber, et comment on va être pris en soin aussi.
2: Et j'ai une question, parce que comme j'ai une fille de 17 ans, est-ce qu'il y a le droit au téléphone portable ?
3: Oui.
2: Oui. Et est-ce que ça fait du bien ou au contraire ?
4: Oui, donc il y a le droit au téléphone portable à condition que les médecins l'acceptent.
2: Oui.
4: Parce qu'au début, on ne l'a pas forcément, en fait.
2: Je demande ça parce que j'ai l'impression que ça prend beaucoup de place dans la vie des gens en général, pas que les ados de 17 ans. Ça se voit dans les transports en commun, dans ma propre vie, etc. Est-ce que du coup, au contraire, ici, c'est l'occasion de faire une pause de ça et d'être moins accroché aux nouvelles de l'extérieur ou pas du tout ?
4: Pour ma part, moi, ça me permet d'avoir justement du contact avec l'extérieur et je l'utilise quand même pas mal.
2: Bah oui, parce que quand on a du temps...
5: Élise a raison, parce que en fait, c'est vrai que quand ils nous confisquent le portable au début, c'est quand même très compliqué.
2: Oui.
5: Ouais, c'est très compliqué et on a envie de parler à des gens de notre entourage et pas forcément aux gens qui sont là présents, parce que on les connaît pas, c'est pas évident.
0: Et moi, c'est vrai que mon portable n'a pas du tout été enlevé, donc j'ai toujours eu. Mais j'ai vraiment utilisé que pour les contacts de mes proches, pour leur dire comment j'allais. Et pas du tout regarder les infos. Vraiment. Et c'est vraiment un truc appréciable, finalement, ici, de ne pas avoir toutes ces infos négatives de l'extérieur. Finalement, si on a envie d'utiliser notre téléphone juste pour contacter nos proches, on peut le faire. Et du coup, c'est vrai que... Enfin, moi, ça m'a été utile pour ça, quoi.
2: Comme j'écris en ce moment... Je cherche des sous pour un film qui va s'appeler La vie gourmande. Je voulais savoir comment ça se passait ici. Est-ce qu'on mange bien ?
0: Oui, on mange bien.
3: On mange bien. Les repas sont dans l'unité de soins, mais ils sont préparés par un cuisinier. Il y a une cuisine dans l'hôpital.
2: D'accord.
3: Qui prépare sur place.
2: Donc, c'est bon.
3: Oui, c'est bon.
2: Oui. Moi, quand ça va pas, en fait, je me mets à faire à manger et ça va mieux.
1: Peut-être qu'on peut préciser que cette émission de radio est enregistrée dans la salle de réfectoire de l'unité, que les cuisines sont juste derrière nous et que les repas sont pris entre patients et soignants. Et que c'est un moment aussi important.
6: Oui, tout à fait, c'est un moment très important et on peut citer dans nos collègues soignants les ASH qui sont là justement pour servir le repas, pour accompagner les temps de goûter et c'est des personnes très importantes dans l'unité et je pense notamment aussi en lien avec cette activité du prendre soin par la nourriture.
3: Et elles le font très bien.
0: Chaque émission s'achève par une évocation de la nuit. Cette fois, c'est toi, Jean, avec le titre de Johnny Hallyday, Retiens la nuit.
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0: Alors, dernière question, Lissy Borloto. Quel est votre rapport à la nuit ? Est-ce que c'est un lieu de création, de repos, de fête, d'angoisse ?
1: Je dois dire que depuis l'année dernière, malheureusement, la nuit n'est plus le meilleur endroit pour le sommeil. Parce que justement, j'ai travaillé sur un projet de série qui m'a rendu dingue, enfin, qui était vraiment trop... Je pense que je ne suis pas passée loin du burn-out. Et effectivement, j'ai commencé à plus dormir, enfin, pas assez dormir, j'ai jamais pas du tout dormi. Et j'ai pas du tout aimé. Mais maintenant, j'ai à peu près retrouvé, c'est des nuits plus calmes, enfin plus pleines de sommeil. Et en même temps, je trouve que la nuit, être réveillée la nuit, c'est toujours une aventure, c'est palpitant. Je pense aussi au tournage de nuit. Parfois, quand on tourne des scènes de nuit, tout le monde travaille la nuit. Un peu comme les gens qui sont de garde, je sais pas, à l'hôpital, les pompiers, sur les bateaux aussi, on travaille la nuit. Ça m'a toujours un peu fasciné, les mondes parallèles, les choses qui sont pas dans la routine et qui ont l'air pas si normales. Et voilà, la veille de nuit, quoi. Voilà, c'est ça que je pense. Mais quand même, quand on peut bien dormir, c'est mieux.
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4: Merci d'avoir été avec nous depuis le centre hospitalier Georges Daumaison. Chez Georges, une émission faite par les patients et les soignants de l'hôpital.
0: Merci à Lissy Borloto, notre invitée aujourd'hui.
5: Et merci à Philippe, Tiffaine, Florent, Jean, Johnny, Camille, Laurent, Cindy, Audrey, Margot, Mathilde, Maïlan, Élise et Natacha.
0: Merci à Catherine Marquette qui porte et organise cette saison radio. Allons Porteuse, qui la réalise avec aujourd'hui Assita Cissé à la technique et Capucine Frey à la préparation.
4: On se retrouve dans un mois pour découvrir l'unité Espoir, unité de réhabilitation psychosociale. À bientôt.
5: À bientôt.

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Bienvenue dans l'émission Une œuvre à l'oreille. Deux fois par mois, je vous propose d'attiser votre curiosité en vous parlant d'une œuvre d'art. Cette œuvre, je l'ai étudiée sous toutes ses coutures pour pouvoir vous la décrire, tout en la replaçant bien évidemment dans son contexte de création. Alors, laissez votre oreille vous guider et plongeons ensemble dans cet univers visuel. Lorsque l'on se penche sur la définition du mot « culture », on peut lire que c'est « ce qui est commun à un groupe d'individus, ce qui le soude ». C'est un ensemble de biens immatériels, comme les coutumes par exemple, mais aussi matériels comme des lieux ou encore des œuvres d'art. La notion de culture, elle englobe également la question de la transmission et de la mémoire. L'art est alors aussi un outil, justement, de cette transmission, qui pose la question de ce dont on témoigne, et donc de ce que l'on choisit de taire parfois et d'oublier. Dans cet épisode, je vais vous parler d'un artiste contemporain qui utilise son art pour éclairer les parts sombres et les lieux oubliés de l'histoire, ces événements liés à l'oppression, à l'injustice et qui ont fait naître une révolte que certains souhaiteraient effacer.

Et cet artiste, c'est Nicolas Dauban. Né en 1983 dans le sud de la France, Nicolas Dauban est titulaire du diplôme national supérieur d'expression plastique de l'École des Beaux-Arts de Perpignan. Passionné d'histoire, l'artiste a débuté son travail d'enquête et de terrain en 2008, lorsqu'il a effectué une première résidence artistique dans la prison de sa ville natale. Là-bas, il a découvert le milieu carcéral et depuis, il explore à travers ses œuvres la question de la révolte et de la liberté. Ces révoltes, qui ont pour but de faire changer les choses, de basculer d'un état à un autre, souvent dans un élan vital, élan qui, bien évidemment, n'est pas dénué de risques. Nicolas Dauban s'intéresse aux histoires oubliées, méconnues, passées sous silence, car peu glorieuses. Ses œuvres relatent des histoires liées non pas à des personnes ou des personnages, mais à des lieux qui, pour la plupart, étaient ou sont encore des lieux d'enfermement. J'évoquais juste avant le travail d'enquête mené par l'artiste, car c'est quasi en historien qu'il débute son travail, avec de longs temps de recherche d'informations, puis d'immersion dans les lieux. L'artiste a déjà effectué plusieurs résidences, passant de quelques jours à quelques semaines dans des lieux de détention, arpentant couloirs, réfectoires, parloirs, cellules, promenades, pour expérimenter lui aussi la privation de liberté. Dans ses œuvres, Nicolas Dauban travaille la matière, celle qui pèse et qui empêche, comme par exemple le béton, celle qui protège et qui construit, comme les briques ou la tuile, ou encore la matière fine, volatile et dangereuse, comme la poudre d'acier, utilisée dans ses dessins et wall drawings, et qui renvoie aux barreaux des prisons, et par extension, l'évasion lorsque les barreaux sont réduits en poudre. Pour Nicolas Dauban, l'artiste qui expose ses œuvres a un devoir envers les visiteurs. En effet, il explique, je cite, « On a des murs. Des gens sont conviés à regarder ces murs et nous y posons certaines choses. Nous avons une responsabilité en tant qu'artiste. Et quelle est-elle ? Questionner le public. L'art doit être apprécié comme un moyen de pédagogie auprès du grand public. Qu'est-ce que c'est ? Pourquoi c'est présenté ici ? L'œuvre vient tout d'un coup raconter quelque chose et dire ce qu'il s'est passé quelque part ailleurs. Outre cet engagement et le devoir que se fait l'artiste dans la transmission d'une histoire, Nicolas Dauban est aussi pédagogue, puisqu'il enseigne au sein d'établissements carcéraux et mène des projets artistiques avec des détenus.

Nicolas Dauban est un artiste plastique qui travaille avec des matériaux divers pour proposer au public des installations murales ou des installations de grande envergure. Des œuvres à regarder, d'autres à lire, d'autres encore à traverser ou encore à tester, comme celle nommée 15 janvier 1972. Cette œuvre est une installation gigantesque, c'est la reproduction d'un toit, en référence à la mutinerie des détenus de la prison de Nancy, qui en 1972, ces prisonniers étaient montés sur le toit pour crier leur révolte et être visibles, et ainsi évoquer les injustices de leurs conditions d'incarcération. L'artiste, avec cette œuvre, propose aux visiteurs de faire l'expérience de la mutinerie et d'arpenter physiquement ce toit. Dans la même thématique, toujours du lieu carcéral, Nicolas Dauban a créé une œuvre faite de carreaux de ciment rouge et blanc, représentant le sol de la prison de Montluc, qui est malheureusement populairement connue pour son passé peu glorieux sous les ordres de Klaus Barbie. Cette œuvre est nommée « Calpinage » et elle est déployée selon l'espace de présentation, par exemple sur un mur entier ou encore au sol ou sur tout autre élément architectural, petit ou grand. On peut aussi citer, parmi les œuvres de l'artiste, celle nommée « Ergonomie de la révolte » et qui présente une centaine de briques disposées sur une étagère murale. Et ces briques rouges, elles sont déformées sur les arêtes, laissant les empreintes de la main qui l'a saisie avant qu'elle ne soit sèche. Elles sont donc ergonomiques parce que les empreintes vont permettre de pouvoir les agripper facilement et pourquoi pas de pouvoir éventuellement les déplacer, voire les lancer, ce qui peut nous faire référence en France au pavé de mai 68. La relation que l'artiste crée avec le public n'est pas seulement une relation de regard à distance à travers ses œuvres, parce qu'il s'emploie aussi à recréer du lien autour de lieux de mémoire, comme il l'a par exemple fait dans la ville de La Capelle-Biron, où il est à l'origine de la réhabilitation de la place centrale. En effet, toute activité avait été exclue de cette place depuis que fut érigé en 1947 un monument à la mémoire des habitants raflés et déportés en 1944 par des troupes SS. C'est donc ici, une œuvre que l'on pourrait quasi qualifier de sociale, que l'artiste a proposée en remaniant la place, permettant désormais au marché hebdomadaire de réinvestir le lieu et aux habitants de se réapproprier leur ville, tout en gardant en mémoire les événements historiques qui s'y sont produits.

Si, exceptionnellement, j'ai préféré évoquer le travail de Nicolas Dauban plutôt qu'une œuvre en particulier, il y a cependant un processus de création de l'artiste qui m'a particulièrement fascinée. C'est ce que Nicolas Dauban appelle le « wall drawing », qui veut dire littéralement « les dessins muraux ». Alors ces dessins ne sont pas faits sur les murs, mais plutôt posés sur les murs. L'artiste va d'abord découper une feuille magnétique en lui donnant la forme du monument, bien souvent carcéral, vous l'aurez compris, qu'il veut représenter. Cette feuille est ensuite disposée sur une plaque de métal. Comme elle est magnétique, elle va donc s'accrocher, être aimantée sur cette plaque. Le tout va ensuite être recouvert de papier blanc et l'artiste, dans la dernière étape, va saupoudrer de la limaille de fer sur la composition. Cette dernière, cette limaille de fer, va être aimantée sur le motif de la feuille magnétique découpée et recréer ainsi une image très nette, en noir et puis avec des nuances de gris, du lieu carcéral qui est représenté. Nicolas Dauban explique sa démarche ainsi. J'investis des questions essentielles, la vie, la mort, la condition humaine et les formes sociales qui les façonnent. Transmettre la pression du passé au croisement de ce qui va advenir. Je dessine un chemin, une trajectoire qui tend vers la recherche de la liberté, du dégagement de la contrainte. Et je tâche d'expérimenter l'intensité et la rigueur. Je joue avec le danger, mental, visuel, physique. Aussi, l'artiste effectue ce lien si ténu, parfois, entre le passé, le présent et l'avenir, avec des leitmotifs comme l'enfermement, le soulèvement, la révolte, l'indiscipline, la résistance ou encore la contrainte. Mais plus que la raison de la rébellion et le message qu'elle contient, pour Nicolas Dauban, c'est l'acte de révolte qui est central et qu'il cherche à transcrire. Ce jeune artiste français jouit déjà d'une certaine reconnaissance, à la fois française mais aussi mondiale, puisqu'elle a exposé en France, en Belgique ou encore aux États-Unis. Ses œuvres sont d'ailleurs présentes non seulement dans des collections publiques, musées ou encore fonds régionaux d'art contemporain, mais aussi au sein de collections privées, montrant bien l'engouement du public pour ses œuvres. L'artiste a déjà présenté des œuvres sur le territoire drômois, notamment il y a quelques années à Saint-Paul-Trois-Château ou encore à Montélimar. Et puis il a aussi effectué une résidence de création pour le Mémorial de la Résistance à Vassieu-en-Vercors en 2021, où il a créé le mur des fusillés que vous pouvez encore admirer aujourd'hui. Lauréat de différents prix prestigieux d'art contemporain, courant 2025, Nicolas Dauban va présenter des œuvres au Panthéon ainsi qu'aux Invalides. Lorsque j'ai découvert cette œuvre à l'été 2024, j'ai été subjuguée par la technique de ces wall drawings dont j'ai parlé un petit peu plus tôt. En me documentant sur Nicolas Dauban, j'ai aussi pu apprécier la poésie et les références qu'il insère dans ses titres, comme par exemple son œuvre appelée « Plein jour » et qui fait directement référence à la résistance et à celle qu'on nommait « l'armée des ombres ». En préparant cette émission et en appréhendant l'ensemble de son travail, je me suis aussi rendu compte à quel point les œuvres et l'engagement de l'artiste sont malheureusement très empreints d'actualité. Avec une situation mondiale inquiétante, se repose toujours cette question de la rébellion, de la résistance face à un système écrasant et d'un nécessaire combat, toujours à réitérer, pour la liberté. Et les artistes, tels que Nicolas Dauban, qui ancrent leur travail dans la transmission, sont de véritables passeurs dont le rôle est important pour notre passé, notre présent et bien évidemment notre avenir, car avec leurs œuvres, ils constituent notre culture. 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À bientôt pour un nouvel épisode. 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

0: Le projet Découverte culturelle et citoyenne à Paris a été réalisé par 7 jeunes âgés entre 12 et 14 ans. Adem, Siyem, Zineb, Aymen, Emmy, Adem, Anouar. Leur objectif ? Se cultiver, aller à Paris, visiter des musées, le Louvre, le Grévin, faire un tour en bateau-mouche, visiter la Tour Eiffel, les Champs-Élysées et aussi rencontrer des élus comme Madame la maire de Loriol et l'ancien maire de Loriol, actuellement vice-président du département de la Drôme.
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2: À mon micro gauche, il s'appelle Aymen, il a 12 ans. Sa passion, c'est le foot. Sa classe est 5e. Son collège, Daniel Fauché, qui nous a aidés pour les activités.
3: Il s'appelle Adem, il est en 4e. Dans le projet, il avait la tâche de faire le transport. Ce qui apporte au groupe, il donne des bonnes idées, donne des ondes positives.
4: Alors, à ma gauche, il y a Zineb. Elle aime bien le foot. Elle a participé à la tâche de l'hébergement. Ce qu'elle apporte au groupe, c'est qu'elle a une bonne organisation.
5: Elle est à côté de moi, elle s'appelle Siyem. Elle est à 14 ans, elle est en 4e. Elle est dans le même collège que moi, Daniel Fauché, du coup. Et ce qu'elle aime faire, c'est faire le ménage, tout ce qui est activité physique. Et ce qu'elle apporte au groupe, des idées. Elle donne des idées. C'est celle qui met la bonne ambiance.
6: Du coup, à ma gauche, j'ai Adem. Il est en 5e, il a 12 ans. Ce qu'il aime faire aussi, c'est qu'il aime bien jouer au foot.
0: Qu'est-ce qu'il apporte au groupe ?
6: De la bienveillance. Ils ont plutôt organisé les sorties, tout ce qu'on pourrait faire dans Paris.
0: L'un ou l'une d'entre vous peut me présenter la personne qui vous accompagne ?
3: Il s'appelle Mohsen Amara, travaille à Espace Jeune.
5: De Lorient-sur-Drôme. Après, c'est lui, il nous a un peu aidé pour les activités qu'on devait faire.
3: Mm-hmm. C'est lui le guide.
5: C'est lui qui nous conseille, quoi.
0: Comment vous est venue l'idée de ce projet ?
4: Alors, j'ai parlé avec Amy, qui nous accompagne du coup sur le projet. Elle a fait un projet avec son collège. Elle est partie à Paris, à l'Assemblée nationale. Et je trouvais l'idée intéressante. Du coup, j'ai parlé avec les autres jeunes ici. Après, on a parlé avec le responsable, Mohsen, et après, il a approuvé le projet où on a fait des démarches.
0: Qu'est-ce qui t'intéresse, toi, dans ce projet ?
2: De découvrir Paris, parce que moi, c'est la première fois que je vais à Paris. Et je voudrais bien visiter surtout le musée Grévin pour voir
5: La prise de la Bastille ?
2: Non, la statue de Zidane en cire. Je voudrais bien la voir.
3: De découvrir les nouveautés dans Paris. Comme a dit Adem, les statues, les trucs en cire, les expositions du musée.
0: Vous êtes déjà partis en groupe tous les 7 ?
5: Non.
0: Donc ça va être le premier voyage ?
2: Non, on en a déjà fait un à Antibes. Il y avait Adem et des autres personnes de l'espace jeune. Et on est parti à Antibes pour faire un séjour à Antibes.
0: C'est quoi qui te plaît le plus dans ce projet ?
4: La visite du musée du Louvre, surtout pour la Joconde. J'en ai souvent entendu parler.
5: Moi, c'est de voir les Champs-Élysées. Tout ce qui apparaît comme la Tour Eiffel, les Champs-Élysées, tous les décors qu'on voit sur Internet. Comme ils ont dit la plupart de mes collègues, les musées, parce que c'est intéressant. On travaille dessus en histoire au collège.
6: Pour moi, ça faisait longtemps que je voulais aller à Paris, parce que là, c'est la première fois que j'y vais. Et même découvrir Paris, qu'est-ce que c'est ? Ce sera une belle découverte.
0: Est-ce que vous êtes déjà allé dans des grandes villes ?
2: Marseille.
6: Oui, Marseille.
2: Lyon.
4: Lyon.
2: Et je suis déjà partie aussi en dehors de la France, au Maroc. Une ville du Maroc qui s'appelle Meknès, Fès.
0: Pour réaliser ce projet de voyage à Paris, ça a été quoi les différentes étapes ? Ça fait depuis combien de temps que vous préparez ce projet ?
2: 3 mois, 4 mois, 5 mois ?
4: Depuis octobre.
5: Depuis octobre.
0: Vous êtes arrivé avec ce projet donc d'Adem ?
5: Pour commencer, on avait fait un tableau pour se...
3: Répartir les tâches.
5: Se répartir les tâches. Chacun faisait, moi, l'hébergement, Adem... les activités, elle y mène la guide les activités aussi, et Adem les transports. Et Siem, du coup, la restauration.
0: Ça a été comment de vous répartir les tâches ?
6: C'était facile. On savait comment s'y prendre.
5: On était organisés, quoi.
3: On avait dit tout ce qu'on, tout ce qu'on avait besoin sur un tableau pour se répartir les tâches.
1: Vous avez aussi organisé des petites choses pour collecter de l'argent. Parce que le projet, on peut le dire, combien vous coûte ce projet de voyage ?
4: À peu près 7 000 euros.
1: Donc sur ces 7 000 euros, quelles sont les différentes choses qui coûtent de l'argent ?
6: L'hébergement.
3: La restauration.
6: Les musées.
3: Le transport.
4: Le salaire des animateurs.
1: Et oui, parce que du coup, il faut l'inclure aussi dans le budget, comme ils partent avec vous.
6: Oui.
1: Vous avez tout l'argent ou vous en manque encore ?
6: Il nous en manque
3: 800. 800, 500.
6: Et 600.
7: 500 ?
6: 500.
7: Donc environ 500 euros.
1: Ouais, donc ça va, c'est pas grand-chose sur une somme comme 7 000 euros.
6: Oui.
1: Quelles sont les différentes sources de financement que vous avez trouvées ?
6: On a vendu des crêpes, on a fait de la vente, on a fait des vide-greniers.
5: On avait déjà des objets qu'on n'utilisait pas, du coup on en a fait usage.
4: Et aussi de certains dons de donateurs.
1: Est-ce qu'elles ont donné à l'espace jeune ou est-ce que vous avez constitué une association junior ?
3: On a fait une association.
1: Il y a eu les événements que vous avez organisés pour faire ce qu'on appelle l'autofinancement. Et puis, vous avez demandé aussi des subventions.
4: Une subvention de la CAF, de la Drôme, à hauteur de 2 000 euros. On a eu aussi de la mairie de L'Oriol pour les salaires des animateurs.
7: 3 500 euros.
1: Pour l'instant, jusqu'à aujourd'hui, est-ce qu'il y a eu des choses qui ont été difficiles à faire ? Est-ce que vous avez eu des surprises ?
5: Déjà pour le vide-grenier. Le matin, ça, on a plus vendu que l'après-midi. Du coup, on n'a pas beaucoup récolté.
6: Au début, on n'arrivait pas à faire les crêpes. Après, on s'est beaucoup entraîné. Et après, c'était très belle.
7: On s'est amélioré.
6: Ouais.
1: Ça, c'est important de le dire. Hein. Si vous comptez vendre, si vous êtes jeune, que vous nous écoutez et que vous cherchez une façon de collecter de l'argent, si vous voulez faire une vente de crêpes, ça demande de prévoir le temps pour s'entraîner, effectivement. Oui. Qu'est-ce qui s'est passé super facilement et même ça vous a étonné tellement ça se passait facilement ?
4: L'évacuation d'encombrants, je trouve que ça a été plutôt facile. Ce que la tâche nous demandait, par rapport à ce que la tâche nous demandait. Il y a des supermarchés, ils nous ont contactés, parce qu'on cherchait du coup de l'argent. On a vidé leur encombrant, ce qu'ils n'utilisaient pas ou qui était défectueux.
3: Loin de la CAF et pour une demande des 2000 euros, c'était pas facile.
1: Parce qu'il fallait remplir un formulaire.
3: Oui.
1: Donc si vous nous écoutez et que ça vous est jamais arrivé encore, en fait il faut déposer un projet. Il y a des dates limites.
6: Oui.
1: Là votre projet vous l'avez déposé quand ?
5: C'était en avril.
6: En février.
1: Ah, avril ou février ?
3: Février.
4: Avril.
1: Et vous avez dû le présenter devant un jury.
3: Oui.
1: Et comment ça s'est passé avec le jury ?
4: C'était bien.
3: C'était pas mal.
1: Vous aviez un peu stressé ou pas du tout ?
5: Non, ça s'est bien déroulé.
1: Ils vous mettent à l'aise ?
3: Oui, ils sont gentils.
1: Vous deviez partir à cheval entre avril et mai. Le projet est décalé. Qu'est-ce qui a fait qu'il y a eu un changement de date ?
5: C'est à propos de l'hébergement. On n'avait pas réservé à l'avance, du coup.
6: On s'est pris trop en retard.
5: Et après, du coup, on voulait aller en été, mais sauf qu'il y en a qui partent en vacances. Du coup, on a décalé jusqu'en octobre.
1: Donc, il y a la question d'hébergement, parce qu'idéalement, on vous a dit qu'il fallait s'y prendre combien de temps avant ?
6: Un an.
1: Donc, c'était l'hébergement et c'était aussi la réservation de la visite, il me semble, pour
6: l'Assemblée nationale. Merci beaucoup.
5: Merci beaucoup.
7: Au revoir. Merci. Au revoir.

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1: Le projet Découverte culturelle et citoyenne à Paris a été réalisé par 7 jeunes entre 12 et 14 ans. Adem S, Adem E, Siem, Zineb, Aymen, Emmy, Anouar. Leur objectif ? Se cultiver, aller à Paris, visiter des musées comme le musée du Louvre, le musée Grévin, faire un tour en bateau-mouche, visiter la tour Eiffel, les Champs-Élysées et l'Assemblée nationale.
2: Oui.
1: Donc, nous sommes aujourd'hui avec l'équipe complète. Bonjour à toutes.
3: Bonjour.
1: Comment ça va?
2: Ça va et vous?
4: Ça va.
5: Très
4: ça
5: bien.
4: Va.
1: La forme. Alors, donc, vous venez de rentrer il y a quelques jours ou semaines?
2: Quelques semaines.
1: Vous êtes parti de quand à quand?
2: Du 27 au 31.
1: Donc vous êtes parti du 27 au 31 octobre, c'était pendant les vacances scolaires?
2: Oui.
4: Oui.
6: Ouais, c'était prévu.
1: Et alors, est-ce que l'un ou l'une d'entre nous peut nous raconter un petit peu comment ça s'est passé? Qu'est-ce que vous avez pu faire à Paris?
2: Bah allez.
6: Pendant notre voyage à Paris qu'on avait du coup préparé, on a visité de nombreux musées comme le musée Grévin, on a pu visiter le château de Versailles, on a pu...
2: ça va le faire.
6: Oui. On a pu visiter aussi l'Assemblée nationale, le but de notre voyage. Et on a eu une petite journée détente le jeudi pour aller au parc Astérix pour nous détendre de la semaine.
1: Voilà. Ah, ça, c'était pas prévu au départ, si?
2: C'était prévu.
1: Ah.
2: Ah non, de base, en fait, c'était Disney. Et bah, du coup, on n'a pas pu avoir des passes pour Disney. Et du coup, bah, on a changé par Astérix.
1: C'est pas la même distance géographique, non?
2: Non. Je pense pas.
1: C'est où le parc Astérix?
2: C'est à Paris.
1: Ah, c'est à Paris aussi?
2: Oui, oui.
1: C'est... Oh, je ne suis pas c'est au fait de tous les parcs d'attractions de l'Île-de-France.
2: Si, c'est à Paris. C'est à Paris à une heure environ.
1: Et c'est quoi? Alors peut-être, allez, à tour de rôle, parce que c'est toujours compliqué de prendre la parole pour tout le monde. Mais à tour de rôle, est-ce que tu peux... on va commencer par le micro 5. À tour de rôle, est-ce que tu peux me raconter ton meilleur souvenir de ce voyage?
2: Bah, c'est dès qu'on est parti au musée Grévin. Et j'ai beaucoup aimé aussi l'Assemblée nationale. Parce que je pensais pas aujourd'hui y aller un jour. Et c'était incroyable.
1: Qu'est-ce qui était incroyable à l'Assemblée nationale?
2: Parce qu'on a assisté à un truc d'opéra. Leur débat.
1: Vous avez assisté au débat. Vous vous rappelez de quel sujet était débattu au moment où vous avez visité l'Assemblée nationale?
4: Les taxes sur les entreprises.
1: Waouh, c'est un sujet assez technique quand même.
2: Oui.
1: Et au musée Grévin, qu'est-ce qui t'a particulièrement marqué?
2: Ben en fait, les personnes, elles sont tellement bien faites que t'as l'impression que c'est des vraies personnes devant toi. C'est tellement bien fait et que c'est trop beau à voir. Des beaux endroits et rien à dire.
1: Et comment... Alors, tout à l'heure, on va se garder un petit temps, peut-être, pour aussi nous raconter comment ça se passe, la visite. C'est quoi, l'Assemblée nationale? On rentre par où? Qu'est-ce qu'on vous fait visiter? Parce que c'est probablement quelque chose qu'on propose à des groupes de jeunes, mais pour des jeunes qui n'y sont jamais allés, ça peut être intéressant de savoir un petit peu ce que c'était, comment ça s'est passé, cette visite, comment ça se déroule.
2: Oui.
1: Ton meilleur souvenir?
2: Alors, moi, j'ai aimé le bateau-mouche. Et bah, en fait, c'était bien parce qu'on voyait les monuments de près. On a pu apercevoir Notre-Dame, la Tour Eiffel de près, les Champs-Élysées, et bah, du coup, l'Assemblée nationale. Et bah, du bateau-mouche. Et après, bah, j'ai aimé. Le musée Grévin aussi.
1: Le tour de bateau-mouche, donc vous faites globalement une visite de Paris depuis le fleuve. Ça dure combien de temps?
2: À peu près une heure.
1: À peu près une heure. Et puis vous avez une personne qui parle dans le micro pour vous indiquer
2: oui.
1: les différents monuments que vous pouvez apercevoir.
2: Oui.
1: Merci. Micro, au micro 3, nous avons deux personnes. Donc, à tour de rôle, quel est ton meilleur souvenir de ce voyage ?
4: Mon meilleur souvenir, c'est le musée Grévin. Parce que c'était intéressant de voir des personnages historiques en taille réelle.
1: Par exemple, donne-nous des exemples.
4: Charles de Gaulle. Albert Einstein. Henri IV. Des rois de France aussi.
1: Il y avait des personnalités encore en vie ?
4: Oui, comme Omar Sy. Des joueurs de foot comme Cristiano Ronaldo, Lionel Messi.
0: Les statues, voilà.
1: Est-ce qu'il y avait des personnalités en cire qui t'ont plus marqué ?
0: J'ai bien aimé Zidane et Mbappé.
3: Mon meilleur souvenir, c'est le bateau mouche, musée Grévin aussi.
1: Est-ce qu'il faisait beau ce jour-là ?
3: Ouais, bon, il faisait un peu gris, mais...
5: Mais ça va, ça a passé.
7: Si on était tout en haut ?
8: Mon meilleur souvenir, c'était le château de Versailles. Il y avait beaucoup d'œuvres, de pièces, de chambres. Que le roi a utilisé.
1: Ah ouais. Ouais, parce que, alors, pour les auditeurs et auditrices qui ne sont jamais allés à Versailles, tu décrirais ça comment ? Qu'est-ce que c'est ?
8: C'est un immense château où dedans, il y a plusieurs pièces, comme l'entrée ou même des pièces où il y a des sculptures ou plusieurs chambres. Même des grandes salles à manger, des pièces pour quand ils reviennent à la chasse.
5: Ah, il y avait l'opéra.
7: Il y avait les salles des glaces, c'était rempli d'or, quoi.
3: C'était magnifique.
1: Amy, ton meilleur souvenir de ce voyage ?
6: Eh bien, moi, ça a été le château de Versailles-Paris. J'ai trouvé ça extraordinaire et j'ai bien aimé aussi la visite de l'Assemblée nationale.
1: Qu'est-ce qui a été marquant pour toi ?
6: Je pense que ça a été les 10 minutes qu'on a pu assister à une séance. J'ai trouvé ça un peu impressionnant parce qu'il y avait beaucoup de monde, c'était très grand, ça se disputait beaucoup parce que c'était pas forcément un sujet facile et tu te rends mieux compte de comment sont données les lois.
1: Et oui, parce que c'est là où les parlementaires, donc les personnes qui représentent les citoyens et citoyennes françaises et français, débattent pour valider une loi plutôt qu'une autre, ou une proposition de loi, ou un amendement.
6: Oui, c'est ça. Et en plus, pendant la visite, on nous a expliqué l'historique, en fait, de l'Assemblée nationale. C'était vraiment... intéressant.
1: Alors, quand on se met du point de vue du projet, de la construction du projet que vous avez monté tous ensemble, est-ce que il y a eu des surprises dans l'organisation ? Donc, tu parlais tout à l'heure du fait que vous aviez prévu d'aller à Disneyland Paris et en fait, vous êtes allé finalement au parc Astérix. Est-ce qu'il y a eu d'autres choses qui ne se sont pas passées comme vous aviez prévu, comme vous l'aviez organisé ?
2: En vrai, non.
4: Si, on a dû annuler le musée du Louvre à cause du vol des bijoux de la couronne.
1: Non, vous étiez là la même période que le vol des bijoux de la couronne.
2: Exactement.
1: Et donc ça a dû être reporté parce qu'ils ont fermé pour 2 jours, il me semble, le musée pour faire un petit check-up sécurité. Comment vous êtes débrouillé pour changer les plans en dernière minute ?
2: Merci à nos animateurs. Hein. C'est eux, ils ont trouvé l'idée.
1: Est-ce qu'il y a eu un moment dans le projet où vous avez eu peur ?
0: Oui. Moi, au parc Astérix, on a fait la maison hantée et ça me fait très très peur.
1: Amy, tu disais qu'il y avait un autre moment dans le projet, dans la construction du projet, où vous avez eu peur.
6: Oui, à part le parc Astérix et ses maisons hantées, on s'est déplacé en métro à Paris et il y a une dame devant nous qui s'est fait voler son téléphone et du coup, ça fait un peu peur. Donc on était un peu choqués, voilà.
1: Si tu devais un peu faire le bilan de ce que ça t'a permis de vivre comme apprentissage pour toi ?
2: C'est bien parce qu'on a partagé un moment tous ensemble et que en fait au début on pensait pas que ça allait être autant bien. C'est dès que on a vu les choses qu'on a plus apprécié et que ça reste un très beau souvenir.
1: Et oui, des fois, c'est pas évident de se représenter les choses tant qu'on ne les vit pas.
5: Oui, c'est ça. Mmh.
1: Vous étiez finalement dans quelque chose qui était très abstrait jusqu'à ce que vous le viviez concrètement pendant le voyage.
2: Bah, pour les autres personnes de l'espace jeune, s'ils veulent faire un projet comme nous, bah, on leur expliquera les différentes choses qu'on a vécues là-bas.
1: Ouais, vous devenez finalement un peu des personnes ressources aussi pour voilà. D'autres jeunes qui souhaiteraient monter un projet.
2: Voilà, un exemple, quoi.
1: Si tu l'avais pas vécu, tu serais passé à côté de quoi, selon toi ?
8: Ça prouve que on est possible de faire un autre projet, parce que celui-là, il a été réussi. On a même réussi à changer des activités.
6: Moi, ce que j'ai pu tirer du voyage, c'est que on a pu s'adapter à vivre un petit peu.

0: si jamais on va faire nos études là-bas.
1: Quel serait votre message pour d'autres jeunes qui aimeraient monter un projet ?
2: Bah de, déjà d'avoir confiance en eux et que bah en fait dès que tu trouves le moyen, bah t'as tout l'espoir. Bah en fait nous dès qu'on a voulu faire ce projet, on pensait pas en arriver là. Genre on pensait pas qu'on allait aller vivre ce moment et tout. Alors qu'à la fin on a réussi et on n'a pas perdu cette fois-là.
1: Ce qui vous manquait, c'était de trouver comment faire.
2: Oui.
1: Et une fois que vous saviez comment faire, bah c'était le faire.
2: Oui.
3: Si j'ai un conseil à leur donner, c'est que chacun a les capacités, chacun a une tâche à faire et vous regroupez toutes les tâches et après ça vous mène à quelque chose. Ça vous mènera quelque part.
4: Il faut croire en eux, faut qu'ils aient confiance, que nous aussi, ça a été dur au début, mais au final, on a réussi.
5: Bah, comme Adem, qu'ils ont confiance en eux.
3: Déjà avoir du temps, parce que ça prend du temps.
1: Donc de se dire que ça représente du temps, de ne pas minimiser le temps qu'il faut pour monter et construire le projet, ouais.
6: Il fallait être déterminé dans le projet, ça prenait du temps, beaucoup de temps, mais il faut avoir confiance en soi et y croire.
7: Moi je dirais que même si la charge au début elle a l'air un peu énorme avec toutes les autorisations, toutes les réservations qu'il faut faire, de ne pas laisser tomber parce qu'en vérité à la fin le résultat il est incroyable.
1: Qu'est-ce que vous auriez envie de dire pour conclure aux personnes qui ont soutenu financièrement le projet et aussi aux personnes qui vous ont accompagné dans ce projet ?
2: Déjà, on les remercie, qu'ils nous ont toujours soutenus et qu'ils ont toujours été là pour nous, qu'ils ont toujours été bienveillants envers nous.
3: Ben, nous, on les remercie fortement parce que sans eux, dans Paris, c'est un peu grand, quoi. C'est une grande ville, c'est pas n'importe quelle ville. Et puis les métros et tout, on se perd. Il y a beaucoup de personnes et qui nous encourageaient, qui ne nous faisaient pas lâcher les bras, même si plusieurs fois on voulait.
4: Merci aux animateurs, parce qu'il y aurait peut-être certaines journées où on n'aurait rien pu faire à cause des imprévus de dernière minute.
7: Effectivement, merci aux animateurs, parce que c'est eux qui nous ont aidés à mettre le projet en place. C'était hyper important pour nous. Et pour les personnes qui ont aidé financièrement, c'est important ce qu'ils ont fait, parce qu'il y a beaucoup de jeunes qui pensent pas pouvoir aller à Paris parce que c'est quand même une ville, c'est la capitale quoi, c'est grand, c'est impressionnant.
6: Merci aux animateurs parce que sans eux on n'aurait pas mis en place le projet et on n'aurait pas eu tant d'idées comme ça.
1: Merci. Je rappelle aux auditeurs que vous avez écouté la première partie du projet, la première partie d'émission qui était avant que le projet ne se réalise, donc c'était avant l'été. Et là, vous venez d'entendre la deuxième partie qui a été enregistrée ce mercredi 12 novembre 2025. Je remercie toute l'équipe. C'est Adem S, Adem E, Siem, Zineb, Aymen, Amy, Anwar. Vous êtes 7 jeunes âgés entre 12 et 14 ans et vous avez réalisé le projet Découverte culturelle et citoyenne à Paris et vous faites partie de l'espace jeune de L'Oriol. Merci, au revoir.
8: Merci beaucoup.
9: Au revoir.
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Bonjour à toutes et à tous, on se retrouve pour un nouvel épisode de votre rendez-vous patrimoine, le lieu-dit sur Radio BLV. Moi c'est Pierrick, et comme chaque mois, je vais vous guider à la découverte de nouveaux lieux chargés d'histoire. Suivez le guide. Aujourd'hui, je suis au sud-ouest de Mirmande, entre Loriol et Montélimar, à proximité de la National 7 et de l'échangeur autoroutier de Montélimar Nord. À l'occasion du 80e anniversaire de la capitulation allemande et de la fin de la Seconde Guerre mondiale en Europe,

0: je vous emmène découvrir le mémorial de la résistance de Mirmande. Ce lieu de mémoire, qui fête ses 30 ans cette année, domine la vallée du Rhône et rappelle à toutes les générations l'action héroïque et le sacrifice d'hommes et de femmes pendant la Seconde Guerre mondiale. Aujourd'hui, je vous emmène découvrir ce mémorial et l'histoire de sa création. Pour commencer, revenons plus de 80 ans en arrière. Le 1er septembre 1939, Hitler envahit la Pologne. C'est le début de la Seconde Guerre mondiale. Le 3 septembre, la France et la Grande-Bretagne déclarent la guerre à l'Allemagne. Mais Hitler n'attaque pas tout de suite la France. C'est la drôle de guerre. En mai 1940, l'Allemagne attaque les troupes franco-anglaises. En quelques semaines, c'est la débâcle. Les troupes allemandes avancent rapidement. Les Anglais et quelques troupes françaises se replient en Angleterre. La Troisième République est remplacée par le régime de Vichy avec à sa tête le maréchal Pétain.
1: Ici Lens. Les Français parlent aux Français.
0: Le 18 juin 1940, le général de Gaulle lance sur les ondes de la radio anglaise BBC son fameux appel à continuer la lutte et le combat. Le 22 juin, le maréchal Pétain signe l'armistice et se met à collaborer avec l'Allemagne. La France est coupée en deux. Au nord et sur la façade atlantique, c'est la zone occupée par les Allemands. Le sud de la France devient quant à elle la zone libre, la zone contrôlée par le régime de Vichy. La Drôme et l'Ardèche se retrouvent alors en zone libre. La résistance dans la Drôme se manifeste dès 1940. Juste après l'armistice, par des actions isolées, notamment de sabotage, par des personnes opposées au régime de Vichy. Ces premiers résistants tentent de recruter et de former des hommes en vue de constituer des compagnies de combat. Pendant les premières années de la guerre, c'est surtout la résistance civile qui est la plus active. En effet, notamment grâce à l'action de réseaux protestants, de nombreuses villes et villages de la Drôme accueillent des réfugiés et notamment des juifs. C'est par exemple le cas de Diolfi qui accueille plus de 3000 réfugiés pendant la guerre, dont 150 juifs. En novembre 1942, suite au débarquement des Alliés en Afrique du Nord, l'armée allemande envahit la zone libre. Les Allemands s'installent dans la Drôme. La résistance armée se met en place. Mais les premiers camps de maquis ne s'implantent vraiment qu'à partir du début de l'année 1943. À l'été 1943, on compte deux camps au nord de la Drôme, un camp au centre et trois dans le sud.

les résistants se lancent dans des actions de guérilla. Ils lancent de nombreux sabotages. Voies de chemin de fer, lignes à haute tension, réseaux téléphoniques, routes et ouvrages d'art, etc. Ils harcèlent continuellement l'armée allemande et multiplient les assassinats et les attentats. Le 16 février 1943, Pétain et le gouvernement de Vichy instaurent le STO, le service de travail obligatoire, afin d'obliger les Français à partir travailler dans les usines allemandes. De nombreux réfractaires au STO rejoignent la résistance. Au niveau tactique et matériel, des espions anglais installés dans la Drôme forment des résistants. Mais surtout, ils coordonnent de très nombreux parachutages d'hommes, d'armes et de munitions. Les aviateurs de la Royal Air Force anglaise et de l'US Air Force américaine prennent de nombreux risques et beaucoup y laissent la vie. Les résistants et les populations civiles payent également un lourd tribut. Plusieurs maquis sont liquidés, des résistants sont torturés et fusillés. Les Allemands font également subir des représailles aux populations civiles. Le 6 juin 1944, les Alliés débarquent en Normandie. Les résistants sortent alors de l'ombre et se constituent en FFI, Force Française de l'Intérieur. Le maquis du Vercors, qui devait servir à la libération de la France, est attaqué et liquidé par les Allemands fin juillet 1944. C'est un très lourd revers subi par la résistance drômoise. Mais le 15 août 1944, les Alliés débarquent en Provence. Après avoir pris les ports de Toulon et de Marseille, ils remontent la vallée du Rhône. La résistance drômoise joue un rôle important dans la libération du département. Le commando fort fait sauter le pont entre Livron et L'Oriol, ce qui empêche la 19e armée allemande de se replier. La bataille de Montélimar s'engage, les combats sont rudes et les Allemands subissent une lourde défaite. À partir du 21 août et en moins de 10 jours, le département est libéré. Symboliquement, le 31 août, les FFI libèrent Valence. Le 1er septembre 1944, toute la Drôme est libérée. Il faut attendre le 8 mai 1945 pour que l'Allemagne signe la capitulation sans condition et mette fin à la guerre en Europe. Si de nombreux lieux de mémoire sont apparus assez vite dans la Drôme juste après la guerre, il faut attendre 1995 pour que le mémorial de la résistance de Mirmande soit créé. Au début des années 1990, Pierre de Saint-Prix offre au département de la Drôme un terrain situé sur la commune de Mirmande. Pierre de Saint-Prix est un ancien résistant qui a participé au maquis Caillet de Mirmande. Il a ensuite été le premier préfet de la résistance dans la Drôme, juste après la libération. Et il est surtout le petit-fils de l'ancien président de la République drômois, Émile Loubet. Le terrain ainsi acquis, il est transmis à la Fédération des FFI de la Drôme, qui est chargée de concevoir et de réaliser le mémorial. Le coût du monument s'élève à plus de 170 000 euros, mais largement financé par plusieurs personnes et services, notamment le département, des vétérans et surtout de nombreux anciens résistants. La réalisation du monument est assurée par l'architecte Pierre Traversier, le graveur Yves Sénu et l'entrepreneur Yves Milia. Le mémorial est inauguré le 3 septembre 1995, l'année du 50e anniversaire de la fin de la guerre. Le 5 septembre 2024, à l'occasion du 40e anniversaire de la libération de la Drôme, un monument spécial dédié aux Britanniques qui ont aidé la résistance est inauguré sur le site du mémorial. Il s'agit d'un triptyque détaillant le travail des 378 agents britanniques du SOE, le service secret créé par Winston Churchill en 1940, intervenu en Drôme et en Ardèche. Il rend hommage aux agents qui sont morts dans le département. Et il rend aussi hommage aux aviateurs britanniques morts dans la Drôme. Partons maintenant
à la découverte du mémorial. Dès l'entrée sur le site, des inscriptions rappellent qu'il s'agit d'un lieu de mémoire où plus de 1500 noms sont inscrits. Avant d'arriver devant le monument même, trois zones sont importantes. La première est le triptyque dédié aux Britanniques. La deuxième est dédiée aux actions de la Résistance. Quant à la troisième zone, elle sert de rappel historique. Puis, nous arrivons au cœur même du mémorial. Il se compose d'abord d'un magnifique monument. D'une hauteur de 16 mètres, il représente de façon stylisée les contours géographiques du département. Il symbolise la Drôme debout. Vu sous un angle différent, il suggère également, toujours de façon stylisée, la silhouette d'un fusil mitrailleur. Il est posé sur une grande esplanade ronde, avec une croix de Lorraine, le symbole de la Résistance, dessinée sur le sol. La place est bordée sur un côté par des gradins, formant comme une sorte d'amphithéâtre.

Au sommet de ces gradins, différentes plaques rappellent les noms des 869 résistants arrêtés, torturés, fusillés ou morts au combat dans la Drôme. Les plus de 500 déportés morts dans les camps de concentration. Les 223 soldats américains morts lors de la bataille de Montélimar. Les 30 aviateurs britanniques et américains abattus dans la Drôme. Les 53 martyrs fusillés à Valréas. Et les 895 Drômois arrêtés et déportés, dont 140 femmes. Les plaques rappellent que sur les 263 juifs déportés, 246 sont morts. Et sur les 606 déportés résistants aux civils, 284 sont morts. Le monument rappelle qu'ici ne figurent pas les milliers de civils tués par les nazis par représailles. À tous ceux qui sont tombés en terre drômoise pour libérer la France, comme on peut le lire sur le monument. Notre découverte du mémorial de la résistance de Mirmande touche à sa fin. Dominant la vallée du Rhône, il est visible depuis la Nationale 7 et l'autoroute A7. Il exprime la reconnaissance de toutes les générations envers les combattants assassinés, morts au combat ou en déportation. Et il rend hommage aux soldats alliés morts dans la Drôme. Un dernier regard sur les mémorials et cette citation qui exprime toute la force du lieu. Passant, n'oublie pas qu'ils sont morts pour que tu vives libre. C'est sur ces mots que nous quittons. Je vous remercie d'avoir écouté cette chronique. On se retrouve le mois prochain pour la découverte d'un nouveau lieu chargé d'histoire. En attendant, je vous souhaite à toutes et à tous une agréable journée, mais toujours à l'écoute de Radio BLV. Une émission Pierrick Blanc et Radio BLV et la musique de Lully qui accompagne ce lieu.

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Bonjour et bienvenue dans l'actu des oubliés. Ce mois-ci, nous revenons sur la victoire populaire qui a marqué le combat contre l'ICE aux États-Unis lorsque le 12 février, l'administration fédérale des États-Unis annonce la fin de l'opération de l'ICE des villes jumelles de Minneapolis et de Saint-Paul. Nous n'allons pas revenir en détail sur l'histoire de l'ICE et la manière dont Trump en a fait sa milice depuis son retour au pouvoir. Pour cela, nous vous invitons à réécouter le premier épisode de cette saison 6, consacré aux émeutes de Los Angeles contre la présence de l'ICE en juin dernier. Rappelons seulement que le néo-fasciste au pouvoir a élargi les prérogatives de cette police aux frontières, lui permettant d'arrêter et d'expulser n'importe quelle personne née à l'étranger et incapable de prouver qu'elle réside depuis plus de 2 ans dans le pays. Son budget a lui aussi été augmenté à 170 milliards de dollars, davantage que les armées espagnoles, turques ou australiennes. Le magazine In This Times titrait ainsi en octobre « La 13e armée du monde déchaîne sa violence à Chicago ». La force de frappe et de célérité avec laquelle l'ICE peut désormais agir aboutit dans les faits à une constellation d'abus. Toute personne non blanche est une cible potentielle, et si par malheur elle n'a pas de preuves sur elle, il peut arriver qu'elle soit expulsée avant d'avoir pu justifier légalement de sa présence aux États-Unis. Des personnes sont même arrêtées alors qu'elles se rendent à un jugement nécessaire dans leur parcours de régularisation. Et même en cas de libération, le traumatisme reste et la peur se répand dans les communautés. Les opérations s'accompagnent d'une campagne médiatique nauséabonde, déshumanisante et xénophobe. Trump utilise le terme « alien » pour parler des personnes nées à l'étranger. On compare les personnes ciblées à des Pokémon en reprenant le slogan du jeu « Attrapez-les tous ». Les interventions de l'ICE sont filmées et diffusées sur les réseaux pour créer la terreur dans la population. Les coups d'éclat contre l'ICE se multiplient et un véritable mouvement local comme national se construit. Car après LA, Washington et Portland, où la garde nationale est systématiquement envoyée pour réprimer les oppositions, l'ICE s'apprête à mettre les pieds à Chicago. La tension est maximale, en particulier dans la capitale de l'Oregon. En ce mois de septembre, Trump clame « Portland est un enfer sur Terre et les antifas sont des terroristes ». Voilà des semaines que le site hébergeant l'ICE est encerclé. Tournant en dérision le président, on défile déguisé en animaux dans des cortèges carnavalesques. Dans le New Jersey, c'est un autre centre de détention qui est envahi. Son activité doit être interrompue durant plusieurs mois.

0: Et voilà que Trump déclare la guerre à Chicago, ville sanctuaire et de résistance. On y observe un changement de méthode. Désormais, l'ICE fait des rondes à bord des SUV banalisés et arrête les gens au hasard dans les rues, sur la seule base de leur aspect physique. À Logan Square, quartier du nord-ouest de la ville qui abrite une importante communauté latino, les rues se vident. L'animation habituelle, les vendeurs ambulants, la musique, tout disparaît au profit d'un silence pesant, l'eau de toute société vivant sous un régime fasciste. Et pour celles et ceux qui décident de résister, les mêmes méthodes qu'à LA ou Portland sont mises en place. Dans les quartiers, les solidarités émergent sous quatre formes principales. D'une part, des groupes d'information diffusent toutes les informations nécessaires à la fois aux personnes menacées et aux personnes qui souhaitent soutenir. Première chose à savoir, l'ICE n'a pas le droit de pénétrer dans un domicile privé. À New York, le maire de la ville fraîchement élu, qui s'est rendu célèbre durant la campagne pour afficher son soutien au peuple palestinien, fait lui-même la promotion du fascicule « Connaître ses droits ». Deuxième chose, comme les personnes menacées par l'ICE se sont contraintes de demeurer chez elles, des réseaux d'entraide se mettent en place. À Chicago, à peine l'ICE est arrivé qu'elle tue. Le 12 septembre, un père de famille d'origine mexicaine est assassiné alors qu'il amenait ses deux enfants à l'école. La police de l'immigration l'accuse d'avoir voulu renverser les agents avec sa voiture. Version démentie par les médias. L'événement terrorise la population et dans les quartiers, on s'organise pour soutenir les personnes qui pourraient être menacées en leur faisant des courses, en emmenant leurs enfants à l'école ou en les soutenant financièrement lorsqu'elles ne peuvent plus aller travailler. Cynthia Cortez dit ainsi à Mediapart
1: « Je sais que les gens ont peur de sortir de chez eux. Les gens ne font pas leurs courses. Les enfants ne vont pas à l'école. Je le fais donc pour eux. Les gens ont du pouvoir. Une seule personne peut changer beaucoup de vies. »
0: Troisième idée, l'ICE Watch, la surveillance. Les communautés s'organisent en groupes de réponse rapides afin de repérer les déplacements de la police de l'immigration et de pouvoir se mobiliser rapidement lorsqu'elles se positionnent pour procéder à des contrôles et à des arrestations. Repérer les hélicoptères noirs, les véhicules aux vitres teintées, relever systématiquement les plaques des voitures, patrouiller dans son quartier pour repérer les uniformes. Un grand nombre de signes peut indiquer une intervention imminente. Les militants et militantes sont entraînés à les repérer. No cap uptown ready for lift off, but I can't even get up in a ball with Tim's on, why not? Well, thinking that it's obvious, it's why when I see sirens in the rearview with his ominous BLM doesn't mean I want a politic, catch a backhand like a compliment. Et comme les interventions de l'ICE sont de plus en plus imprévisibles, l'outil le plus utilisé devient le sifflet. On le porte quotidiennement pour pouvoir alerter à tout moment. Le code, des petits coups irréguliers pour prévenir la présence de l'ICE. Un long sifflement pour avertir qu'une interpellation est en cours. Le but, faire se réunir un maximum de gens en un minimum de temps. Encercler les voitures de l'ICE pour les empêcher d'avancer, cerner un bâtiment et ne laisser sortir les paramilitaires que lorsqu'ils acceptent de quitter les lieux sans arrêter personne. Former une foule, faites du bruit, devient le slogan d'une population où tout le monde se sent concerné par une autodéfense populaire devenue nécessaire face à l'État fasciste. L'Illinois Coalition for Immigrant and Refugees' Rights tient en permanence une ligne téléphonique où toute personne peut obtenir de l'aide dans 15 langues différentes, dont le Quichua, l'Ourdou, l'Hindi, l'Ukrainien, le Vietnamien ou encore le Polonais, dans un but de support légal, de services sociaux ou de dénoncer toute activité de l'ICE. Le Chicago Tempest Collective écrit.
2: Parmi les milliers de citoyens de Chicago qui ont rejoint les groupes de surveillance de l'ICE, beaucoup n'avaient jamais participé à des mouvements sociaux auparavant. On y apprend en s'organisant. Des quartiers entiers se mobilisent pour manifester dans les rues lorsqu'ils sont informés que l'ICE harcèle leurs voisins. Les enseignants syndiqués des écoles tiennent tête aux agents fédéraux et refusent de laisser leurs élèves ou leurs parents être enlevés.
0: Quatrième levier, l'occupation, en particulier aux abords des QG et des centres de détention de l'ICE, comme à Portland. À Chicago, c'est chaque vendredi avant même le lever du jour que le centre de détention de Broadview est bloqué. Il est une plaque tournante de la détention de personnes dites étrangères dans le Midwest. Les centres de détention de l'ICE sont limités à 150 personnes dans l'Illinois, ce qui représente un problème logistique. La police de l'immigration peut arrêter autant de personnes qu'elle veut. Si elle ne peut pas les enfermer, elle sera obligée de les relâcher. Les blocages ont lieu le vendredi car c'est le jour où les transferts de prisonniers ont lieu vers l'aéroport et vers d'autres centres de détention, notamment vers le Texas. Le 19 septembre, comme le raconte Crime Think, les contestataires arrivent dès 4h30 du matin pour bloquer la sortie des premiers fourgons qui tentent de quitter le centre de détention. Ils sont obligés de faire demi-tour. Et toute la journée, la foule harcèle l'ICE qui tente des sorties à coups de gaz au poivre pour disperser la foule. Les vidéos qui sont diffusées sur les réseaux participent à amener toujours plus de monde face au centre. Des familles parviennent même à entrer en contact avec leurs proches à l'intérieur. Mais la violence de l'ICE connaît peu de limites. Des personnes sont blessées, parfois les agents menacent la foule de leurs armes à feu. Et lorsqu'ils sont dépassés, c'est la police locale qui vient en soutien. Fin septembre, le centre de détention s'équipe finalement de grandes grilles qui limitent les affrontements directs. ICE! À Chicago, la plateforme Hands of Chicago coordonne les actions de tous les collectifs de quartier et s'articule aussi autour des luttes LGBTQIA+ et des résistances féministes, notamment pour l'avortement. Elle est également en première ligne lors des mobilisations nationales, comme celles qui ont été baptisées les No King's Day, le jour du refus du roi. La deuxième du genre est organisée le 19 octobre. Elle réunit 250 000 personnes à Chicago et 5 millions dans l'ensemble du pays. L'histoire antiraciste de la ville y est rappelée, comme cet héritage datant de 1850 où Chicago avait refusé d'appliquer la loi qui imposait d'expulser vers les États du Sud les esclaves qui avaient fui et trouvé refuge au Nord. Le site d'info anarchiste Crime Think rappelle alors le double rôle de l'ICE. D'une part, la police de l'immigration a des objectifs affichés, chiffrés même, puisque Trump vise l'expulsion d'un million de personnes par an durant son mandat. Mais d'autre part, elle sert le dessein plus silencieux d'élever de plusieurs crans le niveau de terreur dans le pays. L'État fédéral veut normaliser l'utilisation de la garde nationale contre une population dissidente ou contre des villes qui s'estiment sanctuaires. Et si à Chicago l'envoi de la garde nationale est bloqué par une juge, le fait que le président utilise la menace suffit à montrer l'autoritarisme qui avance. Plus largement, la frange fasciste au pouvoir veut briser toute initiative solidaire, éroder le lien social, diviser les communautés et isoler les minorités. Et c'est au service de la domination capitaliste que cette violence est utilisée. Il est plus facile de dominer, d'exploiter une masse où chaque personne est isolée, laissée à elle-même, sans soutien ou support pour faire respecter ses droits ou les défendre. Utiliser la violence pour répandre la confusion, la division et finalement dominer les corps et les esprits pour en extraire la richesse, nous avons là l'un des éléments clés du fascisme comme prolongation de l'empire capitaliste colonial. Le site À l'encontre écrit
1: « Au cœur du capitalisme se trouve la demande d'une main-d'œuvre à la fois vulnérable et facilement exploitable, souvent fournie par des travailleurs et travailleuses sans papier. Les frontières agissent comme des mécanismes de contrôle de la main-d'œuvre, dictant qui peut participer à la population active et dans quelles circonstances. Les lois sur l'immigration ne sont pas vraiment conçues pour protéger les travailleurs et travailleuses des États-Unis de la concurrence. Il s'agit plutôt d'un outil permettant de créer un marché du travail à plusieurs niveaux, où certains travailleurs peuvent être surexploités, tandis que d'autres restent précaires et divisés.
0: Malgré des salaires inférieurs au minimum légal et des conditions de travail illégales marquées parfois de violences régulières, ce sous-prolétariat ne peut se plaindre à cause de la menace constante d'expulsion. À l'encontre poursuit.
1: Cela profite au capital de deux manières. Premièrement, en fournissant aux employeurs une main-d'œuvre bon marché et exploitable. Et deuxièmement, en exerçant une pression à la baisse sur les salaires et sur les conditions de travail de l'ensemble de la population laborieuse. L'effet le plus néfaste de l'ICE est peut-être son rôle dans la division de la classe ouvrière. En cultivant la peur et le ressentiment envers les immigrants, l'ICE sape la solidarité nécessaire à une organisation syndicale efficace et à un changement politique.
0: Et c'est bien pourquoi l'ampleur de l'auto-organisation des populations pour faire échec à l'ICE est une immense victoire. Le 11 novembre, lorsque prend fin l'opération de l'ICE à Chicago, Crime Think célèbre la résistance que la population de l'Illinois lui a opposée. Seulement 1,5% de toutes les personnes privées de papiers vivant dans la région ont pu être arrêtées, dit le site, ce qui constitue tout de même 3000 personnes. On peut encore lire.
2: Nos premières confrontations avec l'ICE étaient terrifiantes. Ils ne se comportent pas comme les forces de l'ordre habituelles, mais comme des soldats. Ils sont habillés de tenues de combat intégrales, sont à l'aise avec le fait de gazer tous ceux qui les défient, ne font pas la différence entre une contestation violente et non violente, et ne modulent généralement pas leur niveau d'agressivité selon les circonstances. Et pourtant, nous avons pu constater au fil du temps que tant qu'ils n'étaient pas soutenus par la police locale envoyée par les élus démocrates, leur capacité à contrôler la rue est fragile.
0: Malgré cette résistance exemplaire, Trump poursuit son œuvre. C'est un véritable changement de régime qu'il tente d'instaurer avec un relais dans les États qui sont acquis à sa cause. Dernier exemple en date, fin février, le Kansas a notifié aux personnes trans que leurs papiers d'identité n'étaient plus valides et qu'elles devaient en demander d'autres sur lesquels serait inscrit le genre qui leur a été assigné à la naissance. En attendant, elles ne peuvent notamment plus conduire ou faire toute autre chose qui nécessite des papiers en règle. Là encore, la résistance s'organise. Le Colorado voisin s'érige en état-refuge et offre de fournir tous les moyens nécessaires pour accueillir les personnes trans qui souhaiteraient déménager dans un état où elles seraient en sécurité. À la mi-novembre, lorsque l'ICE quitte Chicago, elle investit Minneapolis. Le premier affrontement a lieu le 18 novembre. Pas tout à fait le premier, car le 3 juin, 6 mois plus tôt, il y avait déjà eu une réaction populaire lorsque l'ICE avait prétexté de démanteler un réseau criminel pour pénétrer dans un restaurant et tenter de kidnapper des salariés. Le quartier avait aussitôt réagi, empêchant les agents de se déplacer. Une escarmouche qui avait précédé de 72 heures le soulèvement de Los Angeles. Par la suite, sans être totalement épargné, il semble que la capitale du Minnesota soit restée plutôt calme. Ville démocrate et bastion des luttes antiracistes et du mouvement Black Lives Matter depuis l'assassinat par la police de George Floyd en 2020, elle demeurait cependant dans le collimateur de Trump jusqu'à l'automne. Streets full of cages, cages, flags soaked in lies, lies. En ce 18 novembre, le pays entier est sous pression. L'ICE occupe la Caroline du Nord. Des défilés massifs ont lieu à Raleigh, Memphis et Charlotte avec le slogan « Pas de justice, pas de paix, la police est raciste ». À Minneapolis, dès 9h, c'est la première alerte. Des véhicules se montrent et disparaissent aussitôt. 9h30, seconde alerte. Cette fois, ils sont garés. Très vite, 200 personnes se rassemblent en face d'un entrepôt cerné par un cordon de policiers. Des agents finissent par sortir avec des personnes menottées, déclenchant la colère de la foule qui paralyse les véhicules. Les gaz ne se font pas attendre et les voitures de l'ICE se sont attaquées, les vitres brisées. Finalement, elles parviennent à s'enfuir et un débat naît dans la foule, certains clamant « N'utilisez pas la violence, c'est exactement ce qu'ils veulent !» D'autres répliquant « Là c'est bon, on en a assez, il faut se battre !» Peu après, un homme confie à un journaliste de Crime Think.
3: Ils ont pris mon père. C'est pas un criminel, il bossait. C'est un père de famille. Ils viennent de nous l'arracher. Je suis dévasté. Mon père bossait là depuis plusieurs années pour soutenir la famille. C'est un bon gars, c'est pas un criminel. Il prenait soin de nous. Il a appelé ma mère ce matin. Il a dit que l'ICE arrivait à son boulot. Je dormais parce que je travaille jusque tard dans la nuit. Mais dès que j'ai su, je suis venu direct ici. Ma sœur était déjà là. Ils l'ont poussé et ils ont pris mon père.

Les attaques de ce que de plus en plus de gens nomment désormais l'armée d'occupation se multiplient, surtout à partir du 2 décembre. Les agents de l'ICE sont si nombreux qu'il est impossible de traverser la ville sans les voir plusieurs fois. On parle de pogrom racial, des personnes non blanches sont kidnappées en pleine rue, à l'arrêt de bus, parfois à l'aide d'un logiciel de reconnaissance faciale. C'est parfois plusieurs jours après qu'elles sont libérées à condition qu'un proche amène leurs papiers au centre de détention. Les 81 réseaux d'intervention rapide de Minneapolis sont sur le qui-vive en permanence. Au départ 4000, mais on parle bientôt de 10 000 personnes qui patrouillent, alertent les voisins, suivent et encerclent les agents de l'ICE dès qu'ils en voient. Dès que possible depuis l'été dernier, des personnes sont postées aux portes du Whipple, le QG de l'ICE, pour prévenir de ces allées et venues. Un chat internet est créé pour récolter tous les signalements dans le Southside, et des discussions sont entretenues en permanence sur le réseau Signal pour tous les lieux sensibles, établissements scolaires par exemple. Autre méthode, épuiser l'occupant. Les hôtels où dorment les agents sont assaillis par des fanfares et des groupes bruyants. Parfois 25 personnes suffisent à réveiller tout un escadron à 3h du matin. Des formulaires ont été mis en ligne pour que les employés des hôtels puissent avertir de manière anonyme que l'ICE a pris quartier dans leur établissement. Des groupes signal sont créés spécialement pour l'occasion, afin que l'info ne fuite pas, et on se retrouve pour se répartir les rôles. Une personne médiatrice si la police se pointe, une personne chargée d'expliquer voire de recruter des passants, etc. On vient avec des lampes torches surpuissantes pour éclairer les fenêtres, et avec des alarmes portatives qui se déclenchent lorsqu'on retire la goupille et ne s'arrêtent pas tant qu'on ne l'a pas remise. Lorsque la police arrive, il suffit de se fondre dans la ville et de passer à l'hôtel suivant. L'idée de déclencher des alarmes de voiture dans le quartier surgit aussi assez rapidement. Début janvier, des appels circulent à renforcer encore la pression. L'ICE est une agence en crise, dit-on. Elle peut être vaincue. Trump, de son côté, a fait de Minneapolis son champ de bataille le plus symbolique. Le 5 janvier, il déploie de manière inédite 2000 agents de l'ICE supplémentaires, portant le total à 3000. Le lendemain, un résident de Minneapolis meurt dans un centre de détention au Texas. Et le surlendemain, le 7, Jonathan Ross, agent de l'ICE, abat de sang-froid Renee Nicole Good, alors qu'elle était en train de dégager son véhicule de la chaussée. Le crime a lieu à seulement 6 pâtés de maison de là où George Floyd a crié « I can't breathe, je ne peux pas respirer » juste avant de mourir sous les coups de 4 policiers en 2020. Non seulement la femme de 37 ans ne présentait aucun danger, mais l'ICE empêche ensuite un médecin présent sur place de lui porter des premiers secours. Un meurtre pur et simple, pourtant justifié par Trump et sa secrétaire à la sécurité intérieure, qui accuse Renee Nicole Good de terrorisme, alors qu'elle était simplement présente avec sa femme pour observer et dénoncer l'ICE. La scène est filmée, y compris par la caméra piéton du meurtrier, que l'on entend traiter la victime de salope, juste après lui avoir tiré 3 fois dessus. La foule émerge de partout. Ce n'est que grâce à l'intervention de la police municipale que les agents parviennent à quitter la scène de crime. La Portland Avenue est rapidement noire de monde. On crie « Fists up, feds down, get the fuck out of town !» Les poings en l'air, les fédéraux à terre, cassez-vous de notre ville ! L'ICE surgit à nouveau. Elle tire des balles de poivre à bout portant dans les visages. Des barricades sont érigées, dont certaines vont rester plusieurs jours. L'une d'elles porte l'inscription « Protégez les vivants, honorez les morts !» Plus tard dans la journée, l'ICE essaye encore de kidnapper l'élève d'un lycée. La résistance les fait fuir. Et au même instant, dans le centre-ville, un groupe d'une cinquantaine de personnes brise les portes du palais de justice et entame une occupation. De nombreux cortèges se forment dans les quartiers. Le soir, 10 000 personnes se rassemblent sur Portland Avenue.

0: le pays, le monde peut-être, sont atterrés. Mais les personnes qui surveillent l'ICE depuis plusieurs semaines ne sont pas surprises. Nombre d'entre elles ont été intimidées, menacées avec une arme, ont vu leurs pneus crever ou ont même été kidnappées par l'ICE et relâchées en rase campagne, parfois de nuit et par des températures négatives. Les émeutes sont quasi quotidiennes. Une semaine après l'assassinat de Ronnie Good, dans la nuit du 14 janvier, des coups de feu sont entendus. L'ICE a encore tiré à balles réelles. Les téléphones se mettent à sonner. Combien de personnes, vivantes ou mortes? Un garçon de 12 ans, vénézuélien. L'ICE a tiré sur la maison parce qu'il refusait d'ouvrir la porte. Julio Sosa Celis se terre chez lui, terrorisé, mais il a besoin de soins. Un témoignage anonyme relate.
1: Je ne savais pas quoi croire. C'est toujours comme ça quand une nouvelle urgence survient. Au cours des 45 derniers jours d'occupation fédérale, se frayer un chemin dans le brouillard de la guerre pour découvrir ce qui vient de se passer est devenu une sensation familière. Quelqu'un m'a envoyé une vidéo en direct, montrant une foule en train de s'enfuir alors que des agents de l'ICE leur lançaient des grenades lacrymogènes et assourdissantes.
0: Deux jeunes sont arrêtés après avoir tiré des feux d'artifice sur l'ICE, puis sont libérés par la foule. Malgré un soutien de la police locale qui tire des gaz lacrymaux et des grenades assourdissantes en totale complicité avec les agents fédéraux, l'ICE bat en retraite. Elle abandonne plusieurs véhicules. À l'intérieur, les émeutiers et émeutières découvrent quantité de documents, dont les plans tactiques des opérations que l'ICE prévoyait de monter, mais aussi du matériel comme un kit de prise d'empreintes digitales. Ils découvrent aussi des médailles avec des têtes de mort qui servent de récompense pour les agents lorsqu'ils réussissent à expulser des gens. L'ensemble est diffusé en direct sur Internet. Les voitures sont détruites et estampillées « Natives ».
1: Une ambiance festive de fête de quartier s'installait. Les gens allumaient des feux d'artifice. Quelqu'un dansait sur le toit d'un véhicule, tandis qu'une autre personne passait à plein volume le morceau « I don't fuck with you » de Big Sean. Certains automobilistes qui passaient par là levaient le poing par la fenêtre et criaient « Fuck ICE !»« Je suis tellement fière de ma ville », me suis-je surprise à murmurer à voix haute. Après 7 semaines d'atrocités commises par ces fascistes, les gens ripostaient enfin.
0: Le 14 janvier fera date. Un quartier est parvenu dans l'émeute à faire fuir l'ICE et la police. La peur changerait-elle de camp? En tout cas, c'est un tournant. L'événement pose aussi, et à nouveau, la question du soutien de la police à l'ICE, malgré l'apparente hostilité de nombreux maires démocrates à la présence de la police de l'immigration dans leur ville. Comme à Chicago ou à Los Angeles, les forces de police de l'État et de la ville permettent à l'ICE de mener à bien ses opérations.

0: maires libéraux de maintenir l'ordre alors que des mercenaires kidnappent et tuent des personnes, mais ce n'est pas dans le nôtre. Enfin, la résistance autonome, en dehors du cadre autorisé par les partis, est systématiquement vue comme une menace. Lorsque le peuple se rend compte qu'il n'a pas besoin de l'État ni des forces de l'ordre pour vivre en paix, la raison d'être des politiciens disparaît. Les démocrates, bien que plus libéraux que Trump, appartiennent au même camp et défendent tout autant l'emprise de l'État-nation dont le fascisme n'est que le prolongement. L'élément colonial n'est pas à occulter ici. D'ailleurs, le QG de Lice à Minneapolis est étrangement situé à côté d'un fort qui marque l'une des premières installations coloniales dans la région. Jadis, s'y trouvait un centre de détention pour les natifs Dakota. Les collectifs anti-ICE de Minneapolis veulent passer à la vitesse supérieure. Une grève générale est annoncée pour le 23 janvier. Or, juste avant, le 20 janvier, une photo fait le tour du monde. Celle d'un enfant de 5 ans, Liam Ramos, coiffé d'un bonnet de lapin bleu, arrêté avec son père près de son école primaire. La scène se passe à Columbia Heights, tout proche de Minneapolis. L'enfant et son père sont finalement déportés dans un centre de détention au Texas, à 2000 km de là, quand bien même la famille n'est pas en situation irrégulière, puisqu'elle a une demande en cours de procédure. On saura plus tard que Lice a utilisé l'enfant comme appât pour tenter de faire sortir la mère de la maison familiale afin de l'arrêter elle aussi. Mary Granlund, présidente des écoles de la ville, dit à la presse.
1: Nos écoles et nos communautés doivent être des lieux sûrs, où les enfants et les familles peuvent s'épanouir. Et nous avons besoin d'une solution diplomatique à cette situation. Et nous avons besoin de votre aide, car au final, nous avons des sifflets. Et ils ont des armes.
0: Et le 23 janvier, la grève est un succès. Tôt le matin, par moins 35 degrés, une petite centaine de personnes bloquent le centre de détention, tandis que quelqu'un abandonne une caravane au beau milieu de la route qui le relie à l'aéroport. Dans la journée, entre 50 et 100 000 personnes défilent sur les avenues où les commerces ont fermé leurs portes. On dénombre un millier d'entreprises qui ont rejoint la grève. Un adulte sur quatre vivant à Minneapolis serait mobilisé. Et 8% de la population aurait séché le travail à l'échelle régionale. Dès le lendemain, une autre personne est assassinée. Alex Jeffrey Pretty, infirmier, 37 ans lui aussi. S'interrompant alors qu'il filmait des violences de Lice pour venir en aide à une femme, il est pris à partie, aspergé de gaz, mis au sol et frappé. Lorsqu'un agent s'aperçoit qu'il porte une arme dans sa poche arrière, il est froidement abattu. 10 balles dans le dos. Son pistolet sera utilisé comme justification. Trump prétend qu'il voulait faire un massacre. Alex Pretty détient pourtant un permis de port d'armes et sur les images, à aucun moment il ne fait un geste qui puisse indiquer qu'il compte s'en servir. Une fois de plus, la colère explose dans les rues des villes jumelles, mais aussi à New York, LA, San Francisco et Oakland. Le quartier de Whittier, où Pretty a été assassiné, se soulève, les habitants et habitantes offrant du mobilier de jardin ou des vieux canapés pour faire des barricades. La foule abonde de tous côtés, mais d'après plusieurs témoignages, c'est surtout la peur et la confusion qui se lisent sur les visages des agents. Ils fuient finalement sous un feu nourri de boules de neige, plusieurs pierres venant même briser les fenêtres de leur voiture. Eat Square est renommé Alex Pretty Square et des prises de parole se succèdent. Un homme d'une vingtaine d'années s'exclame.
2: Nous avons écrit l'histoire hier. Nous avons lancé une grève générale. Nous avons paralysé toute cette putain de ville. C'est la meilleure arme dont disposent les gens. Personne ne viendra nous sauver. C'est nous qui faisons fonctionner le monde. Et c'est nous qui pouvons le faire s'arrêter. Mais un jour, ce n'est pas suffisant. Nous devons continuer lundi.
0: Dans la foulée, Greg Bovino, le commandant en chef de Lice, ouvertement néo-nazi, est rétrogradé et quitte Minneapolis. Le soir même, une manifestation vient célébrer son départ auprès de l'hôtel où sont hébergés les agents. On crie « ICE égale Gestapo ». À partir de là, les manifestations sont quotidiennes, des cortèges sillonnent les rues pour empêcher les arrestations. Devant les hôtels, c'est tous les soirs que des gens se réunissent. De plus en plus d'établissements refusent d'ailleurs d'héberger les agents. Certains ont carrément fermé leurs portes. Il ne s'agit plus de seulement faire du bruit. Le 25, en bas de l'hôtel Home to Suites, des barricades sont érigées, des vitres de l'hôtel sont taguées, des tueurs vivent ici. Le hall est envahi et la déco est refaite. Même des clients de l'hôtel se joignent à la manif et des personnes circulant en voiture viennent simplement se garer en plein sur l'avenue. Après 2 heures de boucan, Lice tente une sortie. La foule réplique en lui lançant des casseroles et des boules de neige. Puis tout le monde se disperse. Une demi-heure plus tard, on revient pour reprendre le concert et taguer plus de murs. Cette fois, c'est la police qui arrive et qui suit le rassemblement dans les rues adjacentes. Or, non loin de là, un autre groupe attendait son tour et prend le relais. Le quartier

sera ainsi animée pendant plus de 6 heures. Début février, la pression populaire ne se relâche pas, et la tension devient telle que c'est finalement Trump qui craque. Après un premier retrait de 700 agents, la fin de l'opération de l'ICE est annoncée le 12 février. Les collectifs célèbrent cette première victoire. Plus de 30 000 personnes auraient participé de près ou de loin au comité de réponse rapide. We are the voices, and your end ain't far. La bataille de Minneapolis, avec l'ensemble du mouvement anti-ICE aux États-Unis, doit faire date dans notre référentiel de résistance contemporain. Il démontre que des villes unies et organisées autour du lien social, de l'action simple d'assister, d'alerter et d'être en présence, peut faire face à la 13e armée du monde, dirigée par un fasciste tel que Donald Trump. Bien sûr, la victoire n'est pas totale et l'ICE est toujours là. Le 17 février, elle a tué une enseignante dans l'état de Géorgie. À Minneapolis, les comités de réponse rapide sont en ce début mars en plein dans une semaine de mobilisation pour ne pas relâcher la pression. C'était l'actu des oubliés, merci de nous avoir écoutés. Au doublage, Marie-Lou, Mona et Antonin. Wanna pull up in a sprinter. 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Fuck a police officer. Them shots get the poppin'. 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Quant à la musique, vous avez pu entendre trois chansons liées à la lutte contre l'ICE. La première du rappeur Nourdé, arrêté pendant les émeutes à Minneapolis, avec la chanson Black Kid White Town. Ensuite Ice Age de Track Boost et Nuestro Cielo. Et en ce moment Anti-Ice de Lil Skibidi Man. Joyeux 8 mars et belle grève à toutes et tous. Prenez soin de vous et de vos voisins voisines. Et à dans un mois pour le prochain épisode.

0: Bonsoir à toutes et à tous. 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
1: Bonsoir ou peut-être bonjour, tout dépend de l'endroit du monde d'où vous nous écoutez. À Paris, il est 20h.
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1: Dans 10 minutes, ce sera Dimanche politique avec vous. Frédéric Michaud, bonsoir.
3: Bonsoir.
1: Et nous serons également en ligne avec vous. Julien Lécuyer, bonsoir à vous.
4: Bonsoir Philippe.
1: Mais tout de suite, c'est le journal sur Radio France Internationale. Emmanuel Macron déclare que rien ne justifie l'escalade majeure en cours au sud Liban. La France demande une réunion d'urgence du Conseil de sécurité de l'ONU. Ce chiffre concernant l'épidémie d'Ebola, il y a plus de 1100 cas suspects selon l'agence sanitaire de l'Union africaine et deux hommes ont été placés à l'isolement au Brésil. La Colombie aux urnes, il s'agit du premier tour de l'élection présidentielle que la gauche espère remporter pour conserver le pouvoir. Hier, à cette même heure, sur la pelouse du stade de Budapest, ce soir, ils foulent les moquettes et parquets du palais l'Élysée. Les footballeurs du PSG, auréolés de leur titre en Ligue des Champions, gagné contre Arsenal, viennent d'être reçus par le président de la République en grande pompe, Raphaël Delvolvé.
5: Oui, tout à fait. Les joueurs du PSG qui s'apprêtent maintenant à quitter le palais présidentiel. Les joueurs du PSG qui ont eu le droit de venir avec un maillot de football sur leurs épaules. Vous savez, le nouveau maillot floqué maintenant des deux étoiles de champion d'Europe. Emmanuel Macron qui, dans un discours, n'a pas manqué de saluer un immense exploit, une fierté pour toute la France il y a quelques instants. Emmanuel Macron qui est évidemment aussi revenu, et comme l'année dernière, à la même occasion, sur les violences qui ont été maillées la nuit dernière à Paris, dans d'autres villes de France. C'est inqualifiable, on ne veut pas s'habituer à ça. Le chef de l'État qui a cependant consacré une grande partie de son discours à la performance sportive du PSG, il s'est montré très élogieux, notamment à l'égard du coach Luis Enrique. Emmanuel Macron qui n'en a pas fini avec le foot, il l'a dit dans son discours, il espère maintenant une troisième étoile pour l'équipe de France lors de la Coupe du Monde cet été. Emmanuel Macron l'a confirmé entre quelques chants de supporters entonnés par le parterre d'invités tout à l'heure à l'Élysée. Il se rendra à Clairefontaine pour voir les Bleus mardi.
1: Et puis avant l'Élysée, les joueurs avaient participé à un événement au pied de la Tour Eiffel. Les supporters étaient nombreux et ils le sont tout autant au Parc des Princes en ce moment même. C'est le stade du PSG où les festivités vont continuer toute la soirée. Et c'est là que vous vous trouvez pour RFI, Baptiste Leduc.
6: Oui, exactement. Alors, l'organisation ayant pris un petit peu de retard, pour l'instant, les joueurs ne sont pas arrivés au Parc des Princes. Ce Parc des Princes qui se remplit petit à petit, puisqu'évidemment, une grande partie du public patiente dehors en guettant l'arrivée du bus des joueurs dans le stade du Paris Saint-Germain. Alors, quant au programme de cette soirée, eh bien, vous l'entendez peut-être pour l'instant, c'est l'artiste Big Ali qui se produit pour chauffer un petit peu le public. Mais bien sûr, ce que tout le monde attend ici, au pied de ces écrans géants installés sur la pelouse du Parc des Princes, eh bien, c'est le défilé des joueurs, le défilé des champions d'Europe, des doubles champions d'Europe qui viendront un petit peu comme ce qu'ils avaient fait l'année dernière, présenter ce trophée, cette coupe aux grandes oreilles qu'ils ont ramené de Budapest et qu'ils ont gagné pour la deuxième fois consécutive. C'est historique. Ici au Parc des Princes, la fête va commencer et va durer une bonne partie de la nuit.
1: Et on le disait, la fête avant cela a été gâchée. C'était hier soir à Paris, dans plusieurs villes de province également. Des exactions, des centaines d'arrestations qui provoquent de nombreuses indignations de la classe politique. Raphaël devait nous parler de celle d'Emmanuel Macron qu'on écoutera dans quelques minutes. Ce sera Dimanche politique sur Radio France Internationale. Ce sont plus de 250 cas qui sont confirmés en RDC et en Ouganda, des cas d'Ebola. Plus de 1100 cas suspects font actuellement l'objet d'investigations. 43 décès confirmés à ce stade. Cette flambée d'Ebola, la 17e enregistrée en République démocratique du Congo, est la troisième plus importante depuis la découverte du virus il y a un demi-siècle. Elle progresse maintenant, et cela plus rapidement que la réponse mondiale. À ce sujet, au Brésil, deux hommes en provenance de RDC et d'Ouganda présentent des symptômes d'Ebola ont été placés à l'isolement. Les Guinéens votaient ce dimanche pour des élections législatives et municipales, marquant une nouvelle étape vers un retour à l'ordre constitutionnel depuis un coup d'État qui remonte à 2021. Afrique Soir, c'est dans une vingtaine de minutes maintenant. Les combats au sud Liban, l'armée israélienne annonce qu'un de ses soldats a été tué hier par un drone explosif du Hezbollah pro-iranien, ce qui porte à 25 le nombre de morts dans ses rangs depuis début mars. Et puis la France demande une réunion d'urgence du Conseil de sécurité des Nations Unies. Explication du chef de la diplomatie française, Jean-Noël Barrot.
3: J'ai demandé une réunion d'urgence du Conseil de sécurité des Nations Unies. Pourquoi ? Parce que si nous reconnaissons le droit d'Israël, comme de tout pays, à la légitime défense, à se défendre contre les attaques du Hezbollah qui, le 2 mars dernier, a choisi d'entraîner le Liban dans la guerre. Rien ne peut justifier la prolongation des opérations militaires israéliennes au Liban et son occupation de plus en plus profonde dans le territoire libanais. J'ajoute qu'il s'agit là, pour Israël, d'une faute majeure. Car cette prolongation des opérations militaires, cette avancée sur le territoire libanais, est non seulement contraire aux engagements d'Israël, puisque depuis le 17 avril, nous avons un cessez-le-feu au Liban, c'est contraire au droit international et à toutes les résolutions qui prévoient que le Liban doit pouvoir disposer de sa pleine intégrité territoriale, mais c'est aussi contraire aux intérêts et à la sécurité d'Israël. Car chaque village bombardé, chaque village occupé, chaque civil qui est tué renforce le Hezbollah dans la durée.
1: Pour être complet, Emmanuel Macron déclare également que rien ne justifie l'escalade majeure en cours au sud Liban. Le président estime urgent que les armes se taisent, toutes et pour de bon. Fin de citation. La Roumanie affirme que c'est un drone russe de type Gerand 2 qui a percuté un immeuble près de la frontière avec l'Ukraine. C'était dans la nuit du 28 au 29 mai. Il y avait eu 2 blessés. L'ambassade de Russie à Bucarest accuse Kiev d'avoir orchestré une provocation. Et Vladimir Poutine déclare que personne ne peut déterminer avec certitude l'origine du drone. Par ailleurs, Kiev affirme avoir frappé avec des drones un dépôt pétrolier et une station de pompage en Russie. En ce moment même, alors qu'il est 13h07 à Bogota, les Colombiens votent. L'enjeu tient en 2 questions. La gauche va-t-elle réussir à conserver le pouvoir en Colombie ou la droite va-t-elle le récupérer? Pour ce premier tour de la présidentielle, en tête des sondages, le sénateur Ivan Spedea, qui promet de poursuivre les réformes de Gustavo Petro, premier président de gauche de l'histoire du pays, au pouvoir depuis 4 ans. Derrière lui, le candidat de l'extrême droite, l'avocat millionnaire Abelardo de la Esperilla, partisan d'une ligne dur avec les groupes criminels qui sèment la terreur dans le pays. Voyons cela avec Marine de la Moissonnière.
4: Les mêmes rugissements que Javier Milei, la barbe noire taillée comme Nayib Bukele. Sur le fond aussi, Abelardo de la Esperilla s'inspire des présidents argentins et salvadoriens. Réduction de 40% de la taille de l'État, construction de méga-prisons et rejet de la classe politique. Yann Basset, professeur à l'Université du Rosario à Bogota.
7: C'est un outsider en politique, même si c'est une figure médiatique qui était toujours assez près des affaires politiques. Il s'est fait connaître en défendant des causes assez polémiques. Il n'a jamais fait de politique électorale, mais c'était une figure médiatique assez connue et toujours très proche des milieux de droite.
4: Alors que Gustavo Petro promettait de défendre les nadiers, ceux qui ne sont rien, Abelardo de la Esperilla se pose lui en défenseur des Nunca, les Colombiens qui ne sont jamais aidés par l'État.
7: Il y a d'un côté les plus pauvres qui vivent, selon lui, des subventions de l'État, et puis les plus riches qui reçoivent des contrats, des postes, alors que la majorité des Colombiens ne reçoit absolument rien de l'État. Donc c'est ce genre de discours qu'il mobilise, ce genre de populisme anti-politique qui est assez populaire en Colombie.
4: Mais en cas de second tour face à Ivan Cepeda, rien ne dit que les électeurs de Paloma Valencia, la candidate de la droite traditionnelle, se reporteront massivement sur Abelardo de la Esperilla.
1: Marine de la Moissonnière, venons-en au sport. Thomas Saint-Léger, hormis le PSG, il y a du football avec la Coupe du Monde qui approche.
8: C'est dans moins de 2 semaines, le 11 juin, que sera donné le coup d'envoi Mexique-Afrique du Sud en ouverture. On se prépare déjà avec plusieurs matchs amicaux prévus aujourd'hui. Le Cap-Vert, impressionnant, vient de battre la Serbie 3-0, à suivre en soirée Allemagne-Finlande et un très intéressant États-Unis-Sénégal.
1: Le tennis en France, c'est l'heure des premiers huitièmes de finale, c'est Roland-Garros bien évidemment.
8: Où les favoris tombent comme des mouches, décidément, autour aujourd'hui d'Iga Swiatek, la polonaise, de sortir du tableau féminin, battue par l'ukrainienne Marta Kostiuk, tandis que chez les hommes, il y en a un qui trace sa route sereinement. Eric Mamrud, bonsoir.
9: Bonsoir messieurs.
8: On parle de l'allemand Alexander Zverev.
9: Oui, tranquillement, bien le voilà en quart de finale de ce tournoi, son sixième consécutif ici à Roland-Garros, il a dominé tranquillement Jesper de Jong. Le Batave repêchait des qualifications, 7-6-6-4-6-1. Alexander Zverev, qui est censé être l'élu dimanche prochain. Oui, c'est lui le rescapé, le joueur le mieux classé encore en lice dans le tableau. Zverev toujours en quête de son premier titre du Grand Chelem. Il a déjà joué 3 finales. À chaque fois, il a buté sur cette dernière match. Mais attention, parce qu'au prochain tour, en quart, il aura face à lui, eh bien, le nouveau prodige du tennis mondial, l'Espagnol Rafa Jodar. 19 ans, premier Roland-Garros. C'est déjà en quart de finale. Il s'est débarrassé de son compatriote espagnol Carreño Busta en 5 manches. Quart de finaliste à Madrid, à Rome, vainqueur à Marrakech. Il s'appelle Rafa et il a la tête bien faite et ça joue très très bien. Donc ça promet déjà un bon test pour Alexander Zverev après-demain.
1: Voilà pour le tennis. Le basket, l'émotion de Victor Wembanyama, le prodige français qui va vivre sa première finale NBA.
8: Avec ses coéquipiers des San Antonio Spurs, vainqueurs de la conférence Ouest grâce à une victoire dans le 7e et dernier match décisif de la série face au champion sortant Oklahoma. Victoire 111-103 sur le parquet adverse qui plus est. Victor Wembanyama a encore été très grand, 22 points, 7 rebonds, meilleur joueur de cette série. Le français a eu en revanche un peu de mal à redescendre de son nuage, on l'écoute.
10: Impossible de pas savourer, trop trop dur. J'ai pas encore construit mon réservoir à émotion, il est pas encore assez grand, c'est impossible de pas savourer, ça déborde. Mais bon, faudra se reconcentrer très bientôt, mais pour l'instant c'est un plaisir incroyable.
8: Et très bientôt, dans la nuit de mercredi à jeudi prochain, le premier match de la grande finale entre les Spurs et les New York Knicks.
1: Le cyclisme avec le triomphe à Rome de Jonas Vingegaard, vainqueur du Giro, le Tour cycliste d'Italie.
8: Après le Tour de France deux fois, la Vuelta espagnole, le Danois devient le 8e coureur de l'histoire à compléter la trilogie avec ce Giro qu'il découvrait et qu'il aura largement dominé. 5 victoires d'étape, maillot rose au bout, Vingegaard seul au monde en l'absence de Tadej Pogacar qu'il retrouvera en juillet pour un nouveau duel sur les routes du Tour de France. Rapidement, la dernière étape a été remportée au sprint par l'Italien Jonathan Milan.
1: Ainsi va le monde, vous écoutez Radio France Internationale alors qu'il est 20h, passé de 12 minutes ici à Paris.
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1: Le décryptage de la vie politique en France est maintenant sur RFI avec nos deux invités, Frédéric Michaud, directeur général adjoint d'Opinion Way, et en ligne de Lille où se trouve La Voix du Nord, Julien Lécuyer, journaliste politique du quotidien. Bonsoir à vous deux.
14: Bonsoir.
15: Bonsoir.
1: Au lendemain de leur victoire en Ligue des Champions de foot, les héros du PSG sont de retour en France, mais la fête est sous haute surveillance, car hier, elle a été gâchée par des casseurs, des voyous. Les joueurs étaient à l'Élysée il y a moins d'une heure. Avant de leur rendre hommage, le président de la République a dit ceci.
16: Je veux remercier l'ensemble de nos forces de l'ordre, évidemment nos commerçants qui ont été touchés, les victimes, les gens qui ont été blessés. C'est pas le foot, ça. C'est pas le sport, c'est pas ce qu'on aime. Donc, merci à nos policiers, à nos gendarmes. On sera intraitable avec ceux qui ont été attrapés. On ne veut plus voir ça. Fini. On en a ras-le-bol.
1: Hier soir, lors et après le match, dans la capitale comme dans 15 autres villes, il y a eu des dégradations de commerces, de vélos, de voitures, de mobilier urbain, des arrestations par centaines, des blessés dans les rangs de la police. Mais Laurent Nunez, le ministre de l'Intérieur, ce matin a dit ceci.
17: La situation était globalement sous contrôle. La situation était globalement sous contrôle. On a eu évidemment des débordements que vous avez toutes et tous notés, qui ont entraîné des troubles à l'ordre public, voire des violences urbaines, mais qui ont systématiquement été pris en compte par les forces de l'ordre. Systématiquement, il y a eu une réponse policière qui a été mise en place.
1: À l'exception du maire de Paris, le socialiste Emmanuel Grégoire, qui affirme que de pareils débordements, ça fait des siècles que ça existe. La classe politique condamne ce qui s'est passé. La présidente LR de la région Île-de-France dénonce des racailles décérébrées qui se permettent de tout casser, ternissent l'image de Paris et de la France. Et puis, ce que dit Laurent Jacobelli, député RN de Moselle, c'était sur LCI ce matin.
18: Le 14 juillet, le 31 décembre, maintenant, à chaque fois qu'il y a une occasion de faire la fête, c'est pour certains l'occasion de tout casser. C'est une lutte de territoire. C'est dire, on va aller à Paris, on va occuper le terrain, on va humilier la République. Je vois pas des drapeaux du PSG. Souvent, je vois des drapeaux algériens ou palestiniens. Comment ça se fait qu'il y a eu hier des scènes d'émeutes qui ne sont pas dignes d'une république comme la République française. Donc maintenant, il faut qu'on fasse en sorte que cela ne se produise plus jamais. Mettre un policier ou un gendarme à côté de chaque personne dans la rue, c'est pas tenable. Ce qu'il faut aujourd'hui, c'est qu'on fasse appliquer la loi. Moi, j'ai vu sur les images des personnes cagoulées. C'est interdit. Quand on attrape ces voyous, il faut que, par exemple, s'ils ont cassé un abribus, eh bien, ils payent. Et s'il faut, ils payent toute leur vie sur leur salaire, sur leurs aides sociales, leur famille, s'ils sont mineurs. Si jamais ils ont un visa de séjour ou qu'ils sont étrangers, on arrête le visa de séjour, on les renvoie chez eux. Il faut arrêter avec la logique de l'excuse où on va encore nous expliquer qu'il n'y a pas assez d'investissement dans les banlieues.

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3: Bonjour à tous. Merci d'être venus pour assister à cette conférence. Donc ici vous avez JP de La Brèche, c'est un journal indépendant stéphanois. On a Fabien qui est chargé de diffusion à L'Âge de Fer. Vous avez aussi Philémon donc qui est rédacteur en chef du journal Mouais, qui est basé lui à Nice. Je crois que je dis pas de bêtises. Hein.
4: C'est ça, nous sommes basés à Nice. C'est pas facile en ce moment, mais c'est le cas.
5: Et donc Tristan, je te présente quand même. Tristan Kemener, directeur opérationnel général du journal Fakir, qui est à Amiens. Il y avait l'idée de parler de nos différents modèles économiques et puis de refaire un tour après sur la diffusion. Parce qu'on n'a pas forcément tous les mêmes moyens de diffusion.
4: Après aussi, il est important de préciser pourquoi on fait du papier, sachant qu'il est aussi important de préciser qu'on fait tous partie du syndicat de la presse, pas pareil, qui est un syndicat qui regroupe bientôt une cinquantaine de médias membres, dont beaucoup font du papier. C'est un peu ce qui nous caractérise, c'est voilà, l'amour pour le papier, et on va s'en expliquer pourquoi on décide de s'obstiner dans un modèle qui est pas le plus simple. Hein. Faire du papier, c'est beaucoup plus de complications qu'avoir un simple site web. Beaucoup plus de frais, beaucoup plus d'intermédiaires, etc. Enfin, c'est complexe. Donc voilà, on va expliquer pourquoi nous commettons la folie de chaque mois ou tous les deux mois balancer tout ce papier autour de nous.
3: Alors justement, Philémon, peut-être que du coup, on peut commencer avec toi.
4: Matchko, s'il te plaît.
3: Matchko, pardon. Je me rappelais plus qu'il fallait t'appeler avec ton nom de scène ce soir. Est-ce que Matchko, tu pourrais nous parler du coup du modèle économique de Mouais? Comment est-ce que vous êtes arrivé à faire un journal papier à Nice, qui en plus, enfin, voilà, j'imagine que la situation elle est pas forcément évidente. Est-ce que tu pourrais un petit peu nous raconter tout ça?
4: Bah après, bon, à Nice ou ailleurs, c'est vrai qu'à Nice, il n'y avait pas de médias indépendants. Mais après, qu'on soit à Nice ou ailleurs, au final, les municipalités ne donnent pas d'argent aux médias indépendants. Et c'est heureux. Ça ne change pas grand-chose. Mais nous, on est nés, en fait, à la confluence de différentes luttes sociales, Gilets jaunes, Nuit debout, etc. Donc, avec l'idée de ce qu'on appelle le FLTP, qui est une adaptation du do-it-yourself. Donc, FLTP, c'est fais-le avec tes potes. Donc, on a constaté qu'il n'y avait pas de journal indépendant dans la région de Nice et dans le 06 de manière générale, dans le département des Alpes-Maritimes. Et donc, on a décidé de créer ça à partir d'une base qui était celle du fanzine à punk. Hein, c'est de là d'où on vient. Et peu à peu, on s'est professionnalisé. On a commencé aussi, sachant qu'on a juste un journaliste professionnel, disons, qui a fait l'étude de journalisme dans la rédaction. Les autres, on est formés sur le tas, quoi. Et peu à peu, l'aventure qui a commencé en 2019 a fini par donner lieu, notamment grâce aux rencontres qui ont été initiées dans le syndicat La Presse Pas Pareil, à nous motiver à passer en diffusion nationale, parce que pour nous, il y a vraiment une question idéologique importante à être diffusée le plus massivement possible, sachant que nous, on a un positionnement qui est assez une ligne éditoriale qui est assez particulière, qui est celle de l'anarchisme, donc qui est assez peu représentée dans la presse en général. Donc pour nous, c'était important de faire ça, mais c'est sur un modèle économique qui est extrêmement précaire, quoi. Donc on est principalement bénévole, à part la maquettiste. On est au minima sociaux, hein, voilà, enfin, ça nous prend beaucoup de temps, mais on est au minima sociaux. Moi, je fais des piges à côté, je fais des petits boulots aussi pour financer ça, mais on n'arrive pas à pérenniser du coup des rentrées d'argent suffisantes via les abonnements, via les ventes pour asseoir des postes. Et il faut savoir, voilà, que le papier, c'est quand même des coûts importants, donc c'est difficile à mettre en place et à tenir, et ça se tient à bout de bras, et c'est pour ça qu'il y a aussi beaucoup d'épuisement dans beaucoup de rédactions qui font du papier, avec des titres qui disparaissent, mais aussi d'autres qui réapparaissent, et je me suis perdu dans ma phrase.
3: Non, mais je pense qu'on a plutôt compris, ouais. Et puis aussi, vous êtes passé en diffusion nationale, c'est-à-dire en kiosque national depuis deux numéros.
4: Depuis deux numéros, ouais, en diffusion nationale depuis deux numéros. Et pareil, c'est bon, c'est un challenge, hein, passer d'une revue imprimée à 600 exemplaires, 1000 exemplaires maximum, à 10 000, 12 000, 15 000 exemplaires diffusés dans tous les kiosques du pays. Donc pour le moment, on a eu fun fact 13-12 points de vente qui ont très bien vendu. C'est un hasard total, mais voilà. Mais sinon, le problème, c'est, on en reparlera aussi, mais c'est que donc on est notamment en vente dans les relais Bolloré. Vous savez que voilà, tous les points relais ont été achetés par Bolloré, avec quand même du coup un gros travail éditorial vers l'extrême droite dans la mise en rayon, quoi. Et on peut pas vérifier, en fait, il y a 6 000 points de diffusion, on peut pas vérifier un par un à quel point on est mis en avant dans les kiosques, mais ça arrive très souvent qu'on soit mis de côté, derrière, voire même pas du tout mis en rayon. Et ça, c'est un gros problème en termes de diffusion, quoi. C'est qu'il y a beaucoup de kiosquiers qui jouent pas le jeu, ou alors qui jouent un jeu opposé pour des raisons idéologiques, ou alors juste parce qu'ils ont eu des pressions. Enfin, toi, tu as assez travaillé sur le sujet, donc je pense que tu pourras en parler plus précisément, toi aussi, avec ton travail de chargé de diff qui traverse le pays pour aller voir comment c'est diffusé. Mais c'est un peu le problème, c'est que si on avait la même possibilité que des journaux de merde, hein, comme Franc-Tireur, etc., d'être mis en avant, on pourrait avoir des ventes beaucoup plus élevées, mais là, pour le moment, c'est vrai que c'est difficile d'être vraiment mis en lumière dans les kiosques, et donc c'est une aventure un peu complexe de passer en diffusion nationale. Et d'ailleurs, on n'est pas si nombreux que ça, hein, à être dans ce cas, dans le SPPP, on est La Brèche, L'Âge de Fer, Fakir, on est tous là, en fait. Voilà.
3: Non, on n'est pas très nombreux, effectivement. Tu veux y aller, JP, ou...
6: J'allais rebondir sur un truc, mais ça peut attendre. Hein. Ouais. Ce qu'il faut noter, c'est que en France, on a à la fois une chance et en même temps, enfin voilà, ça garantit pas tout, mais on peut avoir une reconnaissance en tant qu'organe de presse qui s'appelle IPG, intérêt politique général. Donc on a certaines contraintes à respecter pour avoir cette reconnaissance-là. Mais une fois qu'on a cette reconnaissance, on a accès à certaines choses, et notamment le fait que les kiosques n'ont pas le droit de refuser de nous vendre. Donc quand on diffuse dans les kiosques à l'échelle nationale, c'est pas nous qui allons dire directement « Tiens, je vais mettre 2 journaux dans ce point de vente, 5 journaux dans ce point de vente ». Entre nous et le diffuseur, il y a ce qu'on appelle un régleur. C'est un prestataire qui va analyser les remontées de vente et qui va essayer de faire la diffusion la plus juste possible au niveau de tous les points de vente pour optimiser, parce qu'on peut pas distribuer dans tous les points de vente de manière exhaustive. Et en fait, donc les kiosques, on va les solliciter en leur disant on va vous envoyer 5 exemplaires. Et en ayant la reconnaissance IPG, ils n'ont pas le droit de refuser de nous vendre. Donc ils n'ont pas le choix à ce niveau-là. Donc ça, c'est quand même une garantie qui est assez importante, qui permet de garantir une certaine pluralité de la presse et qui va permettre aussi à un lectorat qui n'est pas forcément à l'aise avec le numérique d'avoir plusieurs titres en papier relativement représentatifs. Le problème, c'est que, par rapport à ce que disait Matchko, ils n'ont pas le droit de refuser de nous vendre, mais ils peuvent ne pas nous mettre en rayon. Donc, si on n'est pas affiché en rayon, il faut qu'une personne aille demander explicitement au comptoir « Bonjour, je voudrais acheter le Mouais, je ne l'ai pas trouvé dans le rayonnage. » Je sais qu'à titre personnel, ça m'est arrivé une fois à la gare d'Avignon, où je suis allé au relais, je n'ai pas trouvé le journal dans les rayonnages, je suis allé demander... Et là, la personne au comptoir s'est baissée, me l'a sorti d'un carton, tenez, il est là. Et je lui ai dit, oui, mais vous comprenez bien que déjà, on a une notoriété qui est relativement faible. Donc si on n'est pas en plus affiché dans les rayons, forcément, c'est compliqué d'aller toucher des lecteurs et des lectrices qui ne nous connaissent pas. Donc il y a cet avantage de l'IPG, mais qui ne suffit pas à lui seul à garantir qu'on ait cette possibilité de diffuser, cette possibilité de toucher un lectorat qui ne nous connaît pas forcément. Et je trouve que l'exemple de Franc-Tireur, il est très juste. Enfin, voilà, je veux dire, Franc-Tireur, je ne me prononcerai pas sur la qualité éditoriale du journal, je ne me permettrai pas. Mais avec une exposition médiatique comme celle-ci, avec des personnalités médiatiques, je veux dire, leur pub, elle est déjà toute faite. Et nous, on ne joue pas à armes égales. Et ce serait bien que politiquement, il y ait des choses qui soient mises en place pour garantir qu'au moins, on ait une représentativité égale dans les points de vente. Qui nous permettrait d'avoir un peu plus accès à ce lectorat-là. Voilà un peu pour ce que je voulais rajouter.
3: Ouais, c'est complètement ça. Et même, je complémenterais juste un dernier point, c'est qu'en plus, il y a eu une loi de modernisation de la diffusion de la presse passée en 2023 et qui, en fait, est complètement encore à notre désavantage. C'est-à-dire que c'est aux avantages des gros groupes, des grosses machines de guerre de la presse, mais pour des petits médias indépendants, comme l'a dit JP, c'est-à-dire qu'avec l'IPG, ils sont obligés de nous mettre en rayon, mais enfin de recevoir nos journaux, mais ils ne les mettent pas en rayon. Et en fait, avec cette nouvelle loi, si jamais au bout de deux numéros, on n'a pas vendu de numéros dans leur boutique, ils ont le droit de nous mettre à zéro pendant 6 mois et donc de ne plus nous recevoir. Et je sais qu'à titre personnel, pour Fakir, puisque bon, on voulait parler de nos modèles un peu économiques, pour Fakir, ça a été un peu une catastrophe. C'est-à-dire que on a perdu énormément de ventes en kiosque entre 2021 et aujourd'hui, depuis que les relais sont passés sous pavillon Lagardère, Bolloré, etc. Enfin, c'est Bolloré qui aujourd'hui décide de ce qui va être. Alors, il ne va pas aller dans chaque kiosque pour décider, mais voilà, on sait très bien comment ça se passe. Il y a des instructions qui sont données et on se retrouve avec la situation actuelle. Et donc.

0: Et sinon, pour Fakir, donc, comme on l'a dit au départ, on est basé à Amiens. On a 9 salariés en CDI et on a une quinzaine de pigistes pour les dessins. En gros, on ne vit que grâce aux abonnements des lecteurs. On a les ventes en kiosque également. Et puis, quelques dons, mais les dons, ça reste quand même assez minime par rapport aux abonnements. Donc, c'est vraiment. C'est d'où l'importance de la diffusion et de la vente en kiosque. C'est-à-dire, c'est vraiment quelque chose de crucial. Et aujourd'hui, c'est vrai que la loi n'est pas faite pour arranger les petits. On est dans un moment où on a une concentration médiatique, on va pas revenir sur, c'est pas le sujet, mais c'est un vrai problème, quoi. Tu veux parler peut-être un peu de l'âge de fer, et puis après on enchaîne.
1: Allez, carrément. L'âge de fer, alors il a 20 ans le journal, nous on est 7 aujourd'hui, temps plein, en CDI, et en SCOP, nous on est en société coopérative, donc c'est un peu la différence, on pourra parler de ça, mais il y a quand même pas mal de journaux qui sont en association, nous on est en société coopérative. Et l'âge de fer, quand il est né donc en 2005, l'idée du fondateur, c'était d'envoyer des paquets de 25 exemplaires d'ailleurs à l'époque, et que les gens s'engagent à acheter des paquets et les revendent en fait. Et du coup, c'était en direct, il n'y a pas de kiosque. Du coup, l'idée, c'était de pas aller en kiosque pour éviter de jeter 80% de ce qui est mis en rayon. Du coup, ça, le modèle a fonctionné. Après, il y a eu des abonnements qui ont commencé à se mettre en place. Et donc aujourd'hui, on a une partie abonnement particulier. Et on a toujours ces paquets. Donc ça part soit chez des particuliers ou des biocops. On est pas mal vendu dans les biocops, des magasins bio, des associations. Il y a des AMAP aussi qui nous achètent en paquet. Puis tous les mois, enfin, toutes les semaines, ils mettent une fois par mois le journal dans le panier de l'AMAP. Il se trouve qu'aujourd'hui, on a quand même. On teste le kiosque. Pour essayer de diversifier les canaux de distribution. Et donc, on est en kiosque sur Marseille-Provence Métropole. Enfin, ça s'appelle MPM. C'est Aix-en-Provence, Marseille et toutes les villes autour. Toulon. Et on est sur Lyon aussi. Parce que ce sont des coopératives, des SIC pour le coup. Des coopératives qui diffusent la presse. Mais c'est vraiment. C'est un peu une catastrophe. Alors, on ne perd pas d'argent. Quand même, ils prennent une commission. Mais on arrive à pas trop perdre d'argent. Mais les ventes, c'est vraiment très compliqué. Et sur le modèle économique, ben voilà, un petit peu pareil que les copains, les abonnements, donc la diffusion. On a une subvention du ministère de la Culture avec nos sous, les vôtres et les nôtres aussi. Ça, c'est au titre de publication à faible ressource publicitaire, comme on a zéro pub. Voilà, on est à 24 000, 25 000 euros par an, c'est un virement en fait. Et par contre, les dons, nous, ça monte. En fait, on a 6000 abonnés papier, mais vous voyez, genre Facebook, on a 25 000 personnes qui nous suivent, c'est génial. Newsletter, on a 13 000 abonnés à une newsletter. Donc en fait, au bout d'un moment, ce qu'on a commencé à faire, c'est des newsletters aussi thématiques qui renvoient sur notre site. Et en bas, il y a écrit abonnez-vous ou alors donnez-nous de l'argent. Enfin, à un moment donné, si vous lisez nos trucs gratuitement. Et c'est en train de monter, en fait, les dons. Donc c'est je trouve toujours un peu bizarre d'avoir beaucoup de dons, parce que nous ce qu'on voudrait c'est vendre le journal, mais bon, il y a des gens voilà, qui lisent par d'autres canaux, et ça marche très bien. Et pour conclure, mais sur les aides à la presse, je vous donne juste l'info, mais en gros les aides à la presse, on estime que c'est 1 milliard d'euros par an, tout compris. C'est-à-dire que nous là, comme disait JP, on est IPG donc, et on a un numéro de commission paritaire. Je la fais vite, mais j'aime bien dire ça. Et le numéro de commission paritaire fait qu'on a les tarifs postaux bien plus avantageux. Heureusement, on ne paye pas le prix du timbre. Mais ça ne fait qu'augmenter. Mais voilà, on a prix avantageux. Et c'est l'État qui paye en fait la différence à la poste. Donc ça fait une subvention indirecte. Et on a un taux de TVA à 2,10%. Et ça, c'est quand même super, parce qu'en fait, on vend tout à 2,10, mais on achète tout à 20 ou à 10, donc on récupère beaucoup. Mais voilà, en gros, dans l'ensemble. Et alors, je ne vous dis pas ce que touche Le Monde ou Libération.

0: l'inflation ou le point et tout ça. Mais bon, en tout, ça fait 1 milliard d'euros.
1: Quand ou même, les échos.
0: Ou les échos. Mais c'est quand même assez énorme. Voilà.
2: Qui sont d'ailleurs les premiers à taper sur...
1: ces parasites qui profitent de l'argent public.
2: Oui, et puis de la...
0: Bref.
2: Oui, et bah, donc, oui, pour la brèche, du coup, comment ça se passe?
3: Au niveau du modèle économique?
2: Ouais.
3: Bah, c'est sensiblement la même chose. Je vais juste refaire un petit peu d'historique, mais très rapide pour resituer. Nous, en fait, avant de faire la brèche, on avait un magazine qui s'appelait Barré, qui a été publié entre 2014 et 2017, et qui était un MOOC, donc vous savez, ces objets hybrides entre le magazine et le livre, et qui était distribué en librairie. Et en fait, on s'est rendu compte, tout le monde était bénévole ou alors vraiment défrayé à titre symbolique. Et c'était hyper compliqué à distribuer, ça nous demandait beaucoup d'énergie. On s'est un peu épuisé au bout de 7 numéros. Et en discutant avec un ancien administrateur du journal La Décroissance, il nous a dit « Mais vous êtes débile, avec le même budget, vous pourriez en distribuer 20 000 en kiosque. » Et là, on en distribuait 1 000 en librairie et on n'arrivait pas à tous les écouler. Et l'idée a fait son chemin et on s'est dit « Ouais, le kiosque, c'est quand même... Ça a cet avantage de nous permettre de distribuer très massivement en n'ayant pas des frais non plus monumentaux. Donc on a petit à petit repensé la ligne éditoriale, repensé l'objet. Mais comme on a toujours été très attaché au papier, bah, le kiosque s'est imposé comme un moyen assez naturel. Et c'est aussi un moyen qui permet d'avoir de la visibilité, de faire la promotion du journal sans passer par les réseaux sociaux. Parce que, mine de rien, quand on part de zéro au niveau notoriété, bah, comment on fait pour se faire connaître? Et voilà, nous, on est nuls sur les réseaux sociaux, ça ne nous intéresse pas, c'est pas raccord avec nos valeurs, avec nos formats. Et du coup, bah, le kiosque, ça a cet avantage-là. Et on a rencontré notre lectorat un peu de cette manière-là, et on a toujours des gens qui s'abonnent en nous disant « Je vous ai acheté au Super U de Niort, je vous ai découvert pendant mes vacances. » Et donc, il y a quand même quelque chose qui se passe. Alors, ces points de vente sont de moins en moins fréquentés, mais c'est les deux piliers de notre modèle économique, c'est les abonnements, dont certains viennent justement des kiosques, et les ventes en kiosque. Et ensuite, par-dessus, il y a effectivement les aides à la presse dont Fabien a parlé, qui sont non négligeables. Et après, on a quelques petits éléments qui viennent compléter le budget, qui sont quelques dons, un peu d'éducation aux médias, et puis de la vente de numéros, enfin, vente au numéro, soit par des commandes directes, soit sur de l'événementiel, comme lors d'événements comme celui-là. Donc voilà, notre modèle économique, il est construit principalement autour de ça. Mais voilà, comme on le dit depuis tout à l'heure, la question de la diffusion et par ricochet de la notoriété, elle est essentielle. Et je pense qu'il y a un enjeu politique, alors à la fois dans la refonte des aides à la presse, qui serait essentielle parce que en tant qu'organe de presse, la somme qu'on va toucher, elle est corrélée à la diffusion qu'on a. Donc en gros, plus on est gros, plus on diffuse, plus on touche de l'argent. Donc quand on prétend défendre le pluralisme, c'est peut-être un peu étrange, cette manière-là. Et il n'y a pas du tout aussi de lien avec le modèle économique de la structure derrière. C'est-à-dire, si vous avez un actionnaire derrière, vous allez toucher autant que si vous êtes une SCOP ou une association. Donc on touche des aides à la presse, ce qui est quand même important et non négligeable. Mais voilà, il y a quand même à redire sur la manière dont ces aides sont distribuées. Et par rapport à ce que j'expliquais tout à l'heure sur l'IPG, le fait qu'on ait certaines garanties au niveau des kiosques, et pour faire écho à ce que disait Tristan aussi, on voit bien que c'est des choses qui peuvent être détricotées très facilement aussi, en fonction des personnalités politiques qui arrivent au pouvoir dans les prochaines années. Donc il y a aussi un travail, je pense, de plaidoyer à mener à ce niveau-là. C'est aussi ce qu'on essaye de faire avec le syndicat de la presse, pas pareil, pour essayer d'avoir un peu voix au chapitre en pesant un peu plus lourd. Parce que effectivement, maintenant, il y a beaucoup de médias qui n'ont pas forcément d'existence en papier. Et on a une spécificité qu'on essaye de défendre. Donc on essaye de se regrouper pour peser plus lourd et pour exister. Et je pense que ça se joue aussi au niveau citoyen, en allant justement dans ces points de vente, en demandant aux kiosquiers, aux kiosquières, est-ce que vous avez Fakir, est-ce que vous avez Le Mouet, et pourquoi est-ce que vous ne les mettez pas plus en avant par rapport à d'autres titres? Je pense qu'il y a aussi un travail de sensibilisation à faire pour ces personnes qui tiennent des points de vente, et voilà, pour qui il y a une logique économique, mais il peut aussi y avoir des valeurs qui sont défendues, et ce n'est pas forcément fait de manière consciente. Donc voilà, je pense que ça se joue aussi à ce niveau-là.
1: Et je voulais signaler aussi que toi, du coup, c'est en discutant avec, avec quelqu'un de la décroissance que t'es passé, que vous avez décidé de passer en kiosque. Et moi, c'est en discutant avec toi que j'ai décidé de convaincre ma rédaction de passer en diffusion nationale. Donc, comme quoi, les idées plus ou moins brillantes se transmettent comme ça. Et pour vrai, moi, je voulais insister aussi sur un point qui, quand même, à prendre en compte, c'est que, et qui est au début, c'est pour ça que c'est assez contre-intuitif de passer en national. C'est que une très grande partie, on va produire beaucoup, mais une très grande partie, enfin, on va produire beaucoup, mais qu'on va payer moins cher, parce qu'on passe en impression rotative. Le numérique, c'est, y a pas d'économie d'échelle. Plus on imprime, plus c'est cher. En rotative, donc en grosse machine d'impression, celle qu'on voit dans les films, etc. C'est plus on imprime, moins c'est cher. Donc y a un espèce de côté, encore une fois, oui, contre-intuitif, qui consiste à imprimer beaucoup plus. Pour être plus diffusé, mais pour avoir, en gros, si on fait, j'ai le, je pense ne pas être juste, je peux dire que 30% de vente, c'est très très très bien. Généralement, c'est entre 10 et 30% de diffusion, donc le reste est mis au pilon. Bon, Inch'Allah, il est recyclé, on espère, mais voilà, il y a quand même un modèle économique qui est assez particulier, parce qu'il consiste à produire beaucoup pour diffuser plus, mais à partir de, voilà, à partir d'une économie qui est assez particulière, et qui, effectivement, peut être un peu étrange au premier abord, et c'est pour ça que c'est un pas assez compliqué à passer, parce qu'on se dit, comment se fait-il que je puisse gagner plus d'argent en gaspillant plus ? Et voilà, il y a ce modèle économique qui est basé là-dessus. Donc, effectivement, nous, là, on n'a pas encore les aides consécutives au fait qu'on soit, parce qu'on n'a fait que du numéro, qu'on est passé à plus diffusion nationale, donc on n'a pas encore les aides qui vont avec, mais on les aura. Et c'est vrai que c'est particulier, quoi. Donc, notamment d'un point de vue, bah, je pense que toi, tu pourras en parler plus, mais d'un point de vue, ou toi, je me sens qu'on en parlait hier, d'un point de vue écologie, ça peut paraître assez particulier. Ben, mais il faut savoir aussi que le numérique coûte aussi beaucoup en termes d'énergie, etc. Donc c'est pas forcément, même si ça a l'air beaucoup plus polluant, etc., c'est pas forcément le cas. Et il y a aussi quand même un aspect sur lequel j'insiste beaucoup, sur le fait pourquoi on fait du papier, c'est que le papier a une espérance de vie qui est incroyablement beaucoup plus élevée que celle de tous les formats numériques. Enfin, des études ont montré que l'espérance de vie d'un truc numérique, c'est 5 à 10 ans, c'est pas beaucoup, alors que le papier, on lit encore des choses qui ont été écrites il y a des milliers d'années. Quand on fait partie d'un journal, on envoie tout chaque numéro est envoyé à la BNF, tout est archivé. Il y a aussi des personnes qui font ça sur leur temps libre ou de façon, voilà, des personnes qui font des collections personnelles de journaux. Voilà, on sait, ce petit journal sera encore lu potentiellement par les anarchistes du futur dans 320 ans s'il y a encore une civilisation, alors que tout ce qui est en ligne, malheureusement, ça risque de disparaître à plus ou moins long terme. Donc c'est pour ça que c'est important de faire du papier, à mes yeux et à nos yeux, pour ça qu'on s'obstine à produire ces objets étranges.
3: Oui, Fabien et Tristan, moi j'aimerais bien vous entendre justement sur l'importance pour vos médias respectifs de maintenir un lien avec le papier.
2: Bah, pour moi, pour nous, hein, à Fakir, l'important c'est que c'est un. Alors tout ce que vient de dire Masco, je souscris complètement. Mais puis surtout, il y a un objet, je veux dire, c'est pas la même chose, c'est pas le même rapport à l'information, c'est pas le même rapport à ce qu'on écrit, à ce qu'on lit, etc. Il se passe quelque chose et c'est pour ça vraiment qu'on est très attaché au papier et que jamais, en tout cas tant que je serai à Fakir, jamais on abandonnera l'impression et la diffusion papier. Maintenant, il faut quand même le dire, on veut dire, parce qu'on n'arrête pas de dire la presse papier survit, etc. Mais concrètement, ce qu'on dit et ce qui est vrai, c'est que les ventes en kiosque baissent. On repose de plus en plus sur le don. On a vraiment besoin du don pour être à peu près à l'équilibre. Et nous, ça va faire un an. Alors, mai dernier, on est passé complètement en ligne aussi. C'est-à-dire que tout ce qu'on écrit dans le papier, on le met en ligne. Et en plus, on écrit des articles tous les jours. Donc voilà, on a essayé de se diversifier pour avoir d'autres rentrées d'argent. Et en fait, ce dont on se rend compte un an après, c'est que le site web fonctionne super bien. Il y a énormément de gens, on a rencontré un nouveau public, on a rajeuni les lecteurs, etc. Et c'est aussi important. Alors je suis pas en train de faire l'éloge de la presse en ligne, mais en fait voilà, ça nous permet d'avoir un public plus large, des personnes qui vont pas forcément acheter le papier. Mais moi, j'y crois énormément au papier. Je pense que c'est un peu, vous savez, c'est un peu comme la mode des vinyles, ça revient en ce moment là, tout le monde se remet à acheter des vinyles. Aujourd'hui, la presse papier a un peu moins la cote, mais je suis sûr que d'ici quelques temps ça va revenir, c'est un effet de mode, donc j'y crois, ouais.
3: On en a parlé dans notre dernier édito. On fait le lien avec le vinyle, justement.
0: Ouais, ouais, j'entends cet argument pas mal et j'ai un petit doute, juste.
1: Voilà, casseur d'ambiance. C'est vrai,
0: bah, moi, je suis arrivé au journal en 2013. Ça fait, j'ai jamais eu un boulot aussi longtemps, d'ailleurs. En 2013, on était imprimé à Orléans, voilà, Rotocentre. Bon, bah, Rotocentre, hop, ils ferment. Donc, ils nous disent, ah, vous allez voir, Roto-Garonne, c'est vachement bien, on vous met là-bas. Donc, Roto-Garonne, ben, ils ont fermé. C'est des rotatives. On parle de rotatives, c'est des machines qui font deux étages, 45 mètres de long. Et puis ça, c'est que pour l'impression, parce qu'après le pliage, c'est une autre machine. Enfin, c'est des trucs de ouf. Ça travaille la nuit tout le temps, parce qu'ils tirent les quotidiens, etc. Donc, ils bossent de nuit. Donc, Roto-Garonne a fermé. Du coup, là, on est allé là où on est aujourd'hui, c'est à Vitrolles, à côté de Marseille. Et en tout cas, le premier Roto-Centre, quand je suis arrivé en 2013, j'étais au tirage et il y a un des gars sur machine, il me dit, de toute façon, le jour où il n'y a plus de publicité dans les boîtes aux lettres, vraiment plus du tout de trucs de Lidl, de Carrefour et tout, il n'y aura plus de presse papier. En tout cas, notre format, pas magazine, mais le format là, parce qu'en fait, c'est la pub qui fait tourner les rotatives, beaucoup. Et du coup, voilà, on dit souvent, ouais, mais papier, ça va revenir, etc. Je dis, bah, j'espère que ça reviendra avant qu'on ait plié boutique, parce que c'est bien joli, mais sinon, ça ne marchera pas. Enfin, je veux dire, si d'un coup, il n'y a plus de... Bon, on n'en est pas là, hein. Mais s'il y a moins de rotatives, voire plus de rotatives, on ne pourra pas reconstruire des rotatives, quoi. Donc, voilà. Et le papier, oui, voilà, moi j'adore ça, j'adore les livres. On voit que les livres, il n'y a pas eu de... Enfin, il y a des chutes, bien sûr, de ventes. Il y a des gens qui lisent moins, les jeunes surtout, etc. Mais quand même, le livre, ça cartonne.
1: Pas forcément les jeunes, hein.
0: Ouais, enfin, il y a des chiffres quand même qui disent qu'il y a une tendance à la baisse, mais pas que les jeunes, hein. Mais voilà, enfin, en tout cas, le livre, ça fonctionne. Il y a de plus en plus de beaux objets, de belles petites maisons d'édition. Malheureusement, il y a les gros qui plombent un peu le truc et qui envoient des milliards de bouquins de merde, bon, ouais, je l'ai dit, pour inonder le marché. Et du coup, ça, enfin, les libraires, ils pètent les plombs, hein. J'en connais plusieurs, moi, c'est chaud. Et donc, nous, c'est un peu pareil. Et c'est énervant quand, comme tu disais tout à l'heure, on va dans un kiosque. Moi, c'était ouais, Aix-en-Provence, Marseille. J'essaye de faire mon petit tour de temps en temps. Et l'âge de fer, il est derrière le comptoir, derrière des journaux, quoi. Il faut le demander. Mais si on le connaît pas, on peut pas. Enfin, il y a un truc un peu débile. Et dans les gares, souvent, on en parlait, c'était hier, là, gare Saint-Charles, Marseille. Bah, en fait, il y a l'eau, les chewing-gums, les Kit-Kat, quoi. Et nos journaux, bah, nous quatre, là, en tout cas, les quatre qu'on est, plus la décroissance, plus CQFD. Ah, il y a CQFD, on a oublié tout à l'heure. Super journal, CQFD. Bah, c'est derrière l'eau, quoi. Et il faut se tordre le cou comme ça pour aller essayer de choper un truc. Donc, moi, j'aime bien déplacer les meubles, remettre le truc devant, on se fait engueuler. Et puis dès qu'on a tourné le dos, ils remettent le truc. Mais c'est fou, quoi. On est derrière les bouteilles d'Evian, quoi. C'est énervant.
2: Mais d'ailleurs, un truc que vous pouvez faire qui est tout simple, hein, quand vous attendez un train dans une gare, vous rentrez dans un kiosque et vous bougez les journaux indépendants. Ça prend deux minutes et bon, souvent ils vont les remettre en place, mais parfois ça reste une heure, deux heures et c'est pas mal.
1: Un acte de résistance tout à fait abordable.
4: C'était les Au-delà de la presse avec une table ronde enregistrée au Forum des médias indépendants les 11 et 12 avril dernier à Rennes. À la semaine prochaine, d'ici là.

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